0: allers-retours de la compagnie irlandaise Ryanair ont dû être annulés. 8 le seront tôt ce jeudi matin. Un conseil, renseignez-vous auprès de votre compagnie aérienne pour voir si votre vol est maintenu ou pas, ou encore via le site de l'aéroport. Syndicats et direction de l'entreprise Sky, l'opérateur de contrôle aérien, sont en conflit concernant une prime de nuit. C'est une première en 3 ans. La Fed, la Réserve fédérale américaine, a décidé de remonter ses taux d'intérêt d'un quart de point. Le taux est désormais compris dans une fourchette entre 3,75 et 4%, une hausse qui va à l'encontre de ce qu'exige Donald Trump depuis son retour à la Maison-Blanche. Mais l'inflation poursuit sa hausse et la Banque centrale américaine estime qu'elle n'a pas d'autre choix que de tempérer cette surchauffe de l'économie. Elle estime que l'inflation, la hausse du coût de la vie, atteindra 3,7% cette année aux États-Unis. Le Covid est de nouveau là. On assiste à une hausse des cas depuis début juillet. L'Institut de santé publique Cienzano constate via ses analyses des eaux usées une augmentation de la circulation du virus 8 fois plus présent au cours des 10 dernières semaines. On est loin des pics que nous avons connus lors de la pandémie, c'est vrai, et les infections ne sont pas qualifiées de sérieuses chez les médecins généralistes ou dans les hôpitaux. Il faut néanmoins être vigilant, surtout pour les personnes souffrantes ou plus vulnérables. Anderlecht a débuté son parcours en phase de Ligue de l'Europa League de football par une courte défaite 1-2 contre Lyon. Les Anderlechtois ont montré de belles choses et ont bien réagi en deuxième mi-temps, mais le mal a rapidement été fait dans cette rencontre. Anderlecht est passé complètement à côté de sa première demi-heure et était mené 0-2. Ce jeudi soir à 21h, l'Union Saint-Gilloise tentera de faire mieux en déplacement chez les Tchèques du Victoria Pilsen. Après 18 ans chez les Diables Rouges, Axel Witsel dit stop. Le milieu de terrain reconverti défenseur arrête sa carrière internationale. Witsel, deuxième joueur le plus actif avec l'équipe nationale derrière Yann Vertonghen. Axel Witsel, aujourd'hui à Nice, en club, compte 140 matchs avec les Diables Rouges pour 12 buts. Merci de nous suivre, où que vous soyez, passez une belle et douce nuit.
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0: les 3 heures.
1: David Riffon avec vous pour ces informations. Première nuit de grève pour les contrôleurs aériens à l'aéroport de Charleroi. C'est parti théoriquement pour 24 nuits jusqu'au 10 octobre. À moins qu'un accord soit trouvé d'ici là, 800 vols pourraient être impactés au total. Dès ce mercredi après-midi, 14

0: Le Covid est de nouveau là. On assiste à une hausse des cas depuis début juillet. L'Institut de santé publique Cienzano constate via ses analyses des eaux usées une augmentation de la circulation du virus 8 fois plus présent au cours des 10 dernières semaines. On est loin des pics que nous avons connus lors de la pandémie, c'est vrai, et les infections ne sont pas qualifiées de sérieuses chez les médecins généralistes ou dans les hôpitaux. Il faut néanmoins être vigilant, surtout pour les personnes souffrantes ou plus vulnérables. Anderlecht a débuté son parcours en phase de Ligue de l'Europa League de football par une courte défaite 1-2 contre Lyon. Les Anderlechtois ont montré de belles choses et ont bien réagi en deuxième mi-temps, mais le mal a rapidement été fait dans cette rencontre. Anderlecht est passé complètement à côté de sa première demi-heure et était mené 0-2. Ce jeudi soir à 21h, l'Union Saint-Gilloise tentera de faire mieux en déplacement chez les Tchèques du Victoria Pilsen. Après 18 ans chez les Diables Rouges, Axel Witsel dit stop. Le milieu de terrain reconverti défenseur arrête sa carrière internationale. Witsel, deuxième joueur le plus actif avec l'équipe nationale derrière Jan Vertonghen. Axel Witsel, aujourd'hui à Nice, en club, compte 140 matchs avec les Diables Rouges pour 12 buts. Merci de nous suivre, où que vous soyez, passez une belle et douce nuit.
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0: Il est 4 heures.
1: David Riffon avec vous pour ces informations. Première nuit de grève pour les contrôleurs aériens à l'aéroport de Charleroi. C'est parti théoriquement pour 24 nuits jusqu'au 10 octobre. À moins qu'un accord soit trouvé d'ici là, 800 vols pourraient être impactés au total. Dès ce mercredi après-midi, 14 allers-retours de la compagnie irlandaise Ryanair ont dû être annulés. 8 le seront tôt ce jeudi matin. Un conseil, renseignez-vous auprès de votre compagnie aérienne pour voir si votre vol est maintenu ou pas, ou encore via le site de l'aéroport. Syndicat et direction de l'entreprise Sky, l'opérateur de contrôle aérien, sont en conflit concernant une prime de nuit. C'est une première en 3 ans. La Fed, la Réserve fédérale américaine, a décidé de remonter ses taux d'intérêt d'un quart de point. Le taux est désormais compris dans une fourchette entre 3,75 et 4%. Une hausse qui va à l'encontre de ce qu'exige Donald Trump depuis son retour à la Maison-Blanche. Mais l'inflation poursuit sa hausse et la Banque centrale américaine estime qu'elle n'a pas d'autre choix que de tempérer cette surchauffe de l'économie. Elle estime que l'inflation, la hausse du coût de la vie, atteindra 3,7% cette année aux États-Unis.

0: Chez les Tchèques du Victoria Pilsen. Après 18 ans chez les Diables Rouges, Axel Witsel dit stop. Le milieu de terrain reconverti défenseur arrête sa carrière internationale. Witsel, deuxième joueur le plus actif avec l'équipe nationale derrière Yann Vertonghen. Axel Witsel, aujourd'hui à Nice, en club, compte 140 matchs avec les Diables Rouges pour 12 buts. Merci de nous suivre, où que vous soyez, passez une belle et douce nuit.
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0: Il est 5 heures.
1: David Riffon avec vous pour ces informations. Première nuit de grève pour les contrôleurs aériens à l'aéroport de Charleroi. C'est parti théoriquement pour 24 nuits jusqu'au 10 octobre. À moins qu'un accord soit trouvé d'ici là, 800 vols pourraient être impactés au total. Dès ce mercredi après-midi, 14 allers-retours de la compagnie irlandaise Ryanair ont dû être annulés. 8 le seront tôt ce jeudi matin. Un conseil, renseignez-vous auprès de votre compagnie aérienne pour voir si votre vol est maintenu ou pas, ou encore via le site de l'aéroport. Syndicats et direction de l'entreprise Sky, l'opérateur de contrôle aérien, sont en conflit concernant une prime de nuit. C'est une première en 3 ans. La Fed, la Réserve fédérale américaine, a décidé de remonter ses taux d'intérêt d'un quart de point. Le taux est désormais compris dans une fourchette entre 3,75 et 4%. Une hausse qui va à l'encontre de ce qu'exige Donald Trump depuis son retour à la Maison-Blanche. Mais l'inflation poursuit sa hausse et la Banque centrale américaine estime qu'elle n'a pas d'autre choix que de tempérer cette surchauffe de l'économie. Elle estime que l'inflation, la hausse du coût de la vie, atteindra 3,7% cette année aux États-Unis. Le Covid est de nouveau là. On assiste à une hausse des cas depuis début juillet. L'Institut de santé publique Cienzano constate via ses analyses des eaux usées une augmentation de la circulation du virus 8 fois plus présent au cours des 10 dernières semaines. On est loin des pics que nous avons connus lors de la pandémie, c'est vrai, et les infections ne sont pas qualifiées de sérieuses chez les médecins généralistes ou dans les hôpitaux. Il faut néanmoins être vigilant, surtout pour les personnes souffrantes ou plus vulnérables. Anderlecht a débuté son parcours en phase de Ligue de l'Europa League de football par une courte défaite 1-2 contre Lyon. Les Anderlechtois ont montré de belles choses et ont bien réagi en deuxième mi-temps, mais le mal a rapidement été fait dans cette rencontre. Anderlecht est passé complètement à côté de sa première demi-heure et était mené 0-2. Ce jeudi soir à 21h, l'Union Saint-Gilloise tentera de faire mieux en

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0: Est-ce que les avions prévus ce matin décollent à Charleroi? Nous serons à l'aéroport en ce premier jour de grève des contrôleurs aériens. Vous l'aurez peut-être constaté, votre date de premier départ à la pension a été retardée la plupart du temps de quelques mois. Défaite à domicile pour le premier match d'Anderlecht en Europa League. Bonjour à toutes et tous. La grève des contrôleurs aériens a commencé à l'aéroport de Charleroi. Jusqu'au 10 octobre, ils arrêteront de travailler la nuit de 22h à 8h du matin. Valentin Lecoq, vous êtes à l'aéroport de Charleroi. Comment ça se passe ce matin ?
1: Eh bien, la nuit a été calme. Aucun avion n'a décollé ce matin. Je me trouve dans le hall du terminal 1 de l'aéroport de Charleroi. Il y a un peu de monde. Les passagers présents sont ceux qui pourront bien embarquer un peu plus tard dans la matinée. Le grand tableau d'affichage indique un premier décollage pour 7h40. Ce sera sans doute un peu plus tard, me dit-on. On me dit aussi que cette grève de nuit risque d'impacter l'activité en journée pour des raisons logistiques. Au total, 20 vols au départ et à l'arrivée sont annulés aujourd'hui pour l'instant. Une première matinée qui annonce la couleur pour les prochaines. Les contrôleurs aériens prévoient de se croiser les bras pendant 24 nuits consécutives. Ils veulent recevoir les mêmes primes de nuit que leurs collègues de l'aéroport de Liège, ce que la direction de leur entreprise Skies refuse. Les négociations sont au point mort. Les syndicats ont donc sorti le bazooka, la grève. Si aucun accord n'est trouvé d'ici la fin du préavis le 10 octobre, ce sont plus de 830 vols qui seront impactés et 150 000 passagers seraient concernés.
0: Valentin, à l'aéroport de Charleroi, on suivra l'évolution de la situation avec vous tout au fil de la matinée. Connaissez-vous votre première date de départ possible à la pension ? Depuis quelques semaines, avec la réforme du gouvernement Doever, beaucoup de futurs pensionnés s'interrogent. Les dates reçues par le passé ont été modifiées avec souvent des mois en plus à devoir travailler. Marc Sirleroux.
2: Désormais, pour pouvoir bénéficier d'une première date de pension possible avant l'âge légal, le nombre de jours prestés chaque année est une condition essentielle. Avant, 104 jours suffisaient. Maintenant, il en faut 156. Alice Wimers, du SPF Pension.
3: Et donc 156 jours, c'est un mi-temps pendant toute une année complète, ou bien 6 mois à temps plein. Ça peut effectivement avoir un impact sur la première date de prise de cours possible, ce que pas mal de gens ont pu voir dans MyPension.
2: Des assouplissements existent, mais pas si le nombre de jours travaillés n'est par exemple que de 130 ou 140.

0: parlementaire au Parlement européen de Strasbourg. Le Canada qui pourrait devenir membre associé de l'Union européenne sans que l'on sache précisément ce que cela peut bien vouloir signifier. Toujours est-il que la volonté est là, des deux côtés de l'Atlantique, de se rapprocher pour être plus fort face à l'Amérique de Trump, la Chine et le reste du monde. Un partenariat bienvenu pour les Canadiens. Reportage de Jean-Philippe Robillard.
1: C'est sûr qu'on faisait quand même une proie facile pour un gouvernement américain.
2: Sébastien, comme les autres travailleurs de l'usine Ryan dans le nord du Québec, compte les jours qu'il lui reste à travailler maintenant que Donald Trump impose des tarifs douaniers de 50 % sur les produits que fabrique l'usine de carton.
1: On sent qu'on a été quand même ciblés, on se le cachera pas, là.
2: Depuis que Washington impose des tarifs, c'est difficile pour les entreprises canadiennes et les tensions commerciales sont plus vives que jamais entre les deux pays voisins. À un point tel que le premier ministre Mark Carney veut diversifier ses partenaires commerciaux et se rapprocher davantage de l'Union européenne.
3: Pour une alliance unique entre le Canada et l'Union européenne, parce que nous avons les mêmes valeurs, nous avons des atouts complémentaires.
2: Un projet qui plaît à de nombreux Canadiens.
4: C'est un beau pied de nez à M. Donald Trump, donc je pense que c'est de donner des portes de sortie. L'euro est quand même fort et gros, donc c'est un marché d'exportation intéressant pour le Canada.
5: C'est sûr que si on peut diminuer notre dépendance face aux États-Unis, je pense qu'il n'y a pas grand Canadien qui serait contre ça.
2: Il y a déjà un accord de libre-échange entre Ottawa et l'Union européenne, mais environ 5 % seulement des exportations canadiennes vont vers l'Europe.
0: L'Union européenne et le Canada qui se rapprochent, pour le président Trump, c'est ridicule. Il menace d'imposer des droits de douane encore plus lourds, voire de cesser tout commerce avec l'Europe. Le Conseil de la Fed, la Réserve fédérale américaine, a décidé à l'unanimité de relever ses taux d'un quart de point pour atteindre entre 3,75 et 4 %. Cela fait 3 ans que la Fed n'avait plus relevé ses taux. Il s'agit de contenir l'inflation aux États-Unis. Ce faisant, la Réserve fédérale affirme son indépendance, sachant que le président américain est farouchement opposé à cette hausse des taux. Donald Trump qualifie d'ailleurs cette décision de la Fed de politique pour lui nuire, un acte hostile. Début manqué pour Anderlecht qui s'est incliné 1-2 face à Lyon à l'occasion de son premier match d'Europa League. Les Mauves ne se sont réveillés qu'en deuxième mi-temps. Le gardien Colin Kozmans.
6: Première mi-temps, on n'a pas du tout mis une pressing haute et c'est ce qu'on veut faire, peu importe l'adversaire. C'est dommage parce que si on y croit dès le début, à mon avis, aujourd'hui, on peut prendre au moins un point. On doit être honnête, on a montré deux visages aujourd'hui. Première mi-temps, on n'a pas réussi à faire ce qui était demandé ou dont on a parlé avant le match. Et en deuxième mi-temps, on montre notre vrai visage. Et là, on voit que même contre une équipe comme Lyon, qu'il y a de la possibilité pour faire quelque chose. Un match nul n'était pour moi logique et mérité aussi. Mais on doit commencer le match comme on a commencé le deuxième mi-temps.
0: Interview de Vincent Langendry ce soir, c'est l'Union qui fait son entrée en lice. Les Saint-Gillois affrontent les Tchèques de Victoria Pilsen dès 21h. C'est à suivre en direct sur les médias de la RTBF. Enfin, Axel Witsel met un terme à sa carrière internationale. Il aura porté le maillot des Diables Rouges pendant 18 ans, 140 matchs et 4 Coupes du Monde. Très belle journée à toutes et tous.
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1: Nous sommes jeudi, aujourd'hui le 17 septembre. Bonne fête au Renault. Il y a un petit dicton du jour qui dit d'ailleurs « Saint Renault remplit les pots et les tonneaux ». Le soleil se lève à 7h21 ce matin. Il se couchera en fin de journée à 19h52. On va parler de météo, bien sûr, dans quelques petites minutes. Vous l'avez peut-être déjà remarqué, hein, il fait plus frais que hier. Ce matin, on découvrira d'ailleurs les premiers commentaires que vous avez laissés sur la page Facebook de Viva Plus. Après Michel Thor, voici Je m'appelle Michel, puis Martha Reeves et les Vandellas aussi à venir. Dancing in the Street, très très belle journée avec Viva Plus.

Bon début de journée, bienvenue hein, surtout sur Viva Plus ce matin. Il est déjà 6h36 avant de retrouver Yves Duteil avec Gilles la guitare qui me démange. Et puis Paul Simon aussi, on va jeter un petit coup d'œil sur la météo. Thomas Jeanblou me dit qu'il fait déjà 11 degrés ce matin, un temps sec et calme. Ce matin, le ciel sera nuageux sur l'ensemble du territoire, couvert sur la côte. On conservera encore provisoirement un temps un peu plus lumineux sur la province de Luxembourg. Dans le courant de la matinée, la couche nuageuse s'épaissira encore, mais le temps devrait rester sec, sauf peut-être au littoral. L'après-midi, une perturbation apportera des pluies sur les Flandres, parfois modérées en arrivant sur le littoral, mais qui faibliront en progressant vers l'est. En fin d'après-midi, quelques pluies arriveront sur Bruxelles. Le temps devrait encore rester sec sur les régions de l'est et du sud du pays. Les températures atteindront 16 à 17 degrés sur les hauteurs et sur le littoral, 18 à 19 degrés dans le centre.

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0: 6h43, sans Viva Plus. Pierre Bachelet va nous rejoindre avec Écris-moi. Mais avant ça, on va retrouver Livia Duschkoff avec Michel Charlier pour la séquence Stumpeke et des Raouettes de ce jeudi.
1: La Liégeoise vibre au rythme de la Meuse et d'Outre-Meuse. Et aujourd'hui, nous accueillons Michel Charlier, de la confrérie gastronomique des Marcachous, de la commune libre de Saint-Folien. Nous allons ainsi plonger dans une culture populaire liégeoise. Bonjour Michel.
2: Bonjour Livia.
1: Alors Michel, on va écouter un extrait du banc liégeois. Michel, vous pouvez m'expliquer ce que c'est le banc liégeois ?
2: Alors le banc liégeois, c'est typique de notre confrérie des Marcachous. Donc il y a quelques tralala. Et puis alors, il y a des questions qui sont posées en wallon. Asvultore, stibé, kimainti, kibeti. Donc c'est tout un rituel entre le mailleur et les autres membres de la confrérie.
1: Alors Michel, justement, vous pouvez nous raconter comment est née la confrérie des Marcachous en 1996, si je ne me trompe pas, et en quoi elle s'inscrit dans l'histoire du quartier des tanneurs et des pêcheurs de Saint-Folien ?
2: Oui, la confrérie, en fait, le titre exact, c'est les Marcachous de Saint-Folien. C'est une confrérie gastronomique. Alors déjà au Moyen-Âge, existait à Liège ce qu'on appelle les 32 bons métiers. Et parmi eux, il y avait les pêcheurs et les tanneurs qui étaient établis dans le quartier le long de la Meuse. Pour rappeler leurs bons souvenirs, la confrérie a créé plusieurs produits de bouche. Les soupes au kaori, la soupe à la queue de bœuf. Elle était créée par les tanneurs qui récupéraient la viande de la queue de l'animal et ils en faisaient un oxtel. Alors pour évoquer les pêcheurs, on a créé depuis peu la terrine Marcachous, composé de saumon et de cendre, aromatisé au gingembre. Et en fait, nous avons aussi l'evdimouze. Mais Livia, est-ce que je peux vous poser à mon tour une question ?
1: Évidemment.
2: Savez-vous ce que c'est l'evdimouze ?
1: Eh bien non, Michel.
2: En fait, l'evdimouze, c'est une fabrication maison composée de pequets aromatisés au gingembre, à la pomme et à la poire. Alors, elle est légèrement bleutée et nous avons en fait l'utopique espoir que la Meuse, un jour, reprenne la couleur de notre boisson favorite.
1: Le personnage de Jean Quitain, dit Marcachous, est devenu une véritable légende liégeoise. Qu'est-ce qui, selon vous, fait qu'il est encore si présent dans l'imaginaire populaire ? Et comment la confrérie perpétue-t-elle son esprit ?
2: En fait, la confrérie des Marcachous a bien été créée en 1987 au cœur de la commune libre de Saint-Folien-des-Prés par Jean-Denis Boussard, un éminent folkloriste liégeois, connu pratiquement de tout le monde. Nous célébrons joyeusement la mémoire d'un personnage populaire de la cité ardente, Jean Quitain, dit Marcachous, connu comme le roi des pêcheurs à la ligne. Il est né, cela ne s'invente pas, le jour des poissons, le 1er avril 1827. Son pseudonyme désigne maintenant, dans le parler liégeois, un fervent de la canne à pêche. Il a passé sa vie sur les rives de la Meuse et de la dérivation, armé de sa canne et d'une bouteille de pequet. Et, plus étrange, Marcachous gardait en bouche sa précieuse réserve d'asticots. Alors on a gardé, nous, de lui, cet esprit frondeur. Et un autre souvenir, ben c'est son image qu'on retrouve sur les étiquettes des bouteilles d'Eudimousse.
1: Et dans tout cela, quelle place occupent les Marcachous ? Qu'est-ce qui donne à ces célébrations un caractère si unique dans le folklore liégeois ?
2: Le groupe est facilement identifiable par son costume, son épitoge, ses médailles. Alors, nous participons chaque année au cortège du 15 août en Outre-Meuse, nos voisins, et à celui des fêtes de Wallonie. Et puis, les Marcachous sont aussi présents avec leurs produits de bouche au village de Noël de Liège, dans de nombreuses fêtes gastronomiques en Belgique et même en France.
1: 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Allez, c'est Stevoy.
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1: 6h53, sur Viva Plus, il fait actuellement 9 petits degrés seulement, hein, du côté de Libramont. Mais le temps est sec et calme, nous dit Jean-Luc. On va rejoindre le journal de 7h avec Crystal Gayle, Don't It Make My Brown Eyes Blue, et puis Delegation aussi dans le programme de Viva Plus ce jeudi matin.
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1: Bon jeudi matin avec Viva Plus. Il est 7h, voici le journal de Aline Gonzalves.
2: Première nuit de grève pour les contrôleurs aériens de l'aéroport de Charleroi et déjà plusieurs vols annulés. Hier soir et ce matin, nous ferons le point avec notre équipe sur place. Marc Carney, invité vedette de la rentrée politique européenne. Le Premier ministre canadien doit prendre la parole ce matin devant le Parlement de Strasbourg. Il devrait apporter des précisions sur le futur statut de membre associé du Canada annoncé hier. Axel Witsel et les Diables Rouges, c'est terminé à 37 ans. Le joueur annonce sa retraite internationale. Axel Witsel, pilier de la génération dorée des Diables, avait encore participé à la dernière Coupe du Monde cet été avec la Belgique. Bonjour à toutes et à tous. 14 vols annulés hier déjà à l'aéroport de Charleroi et des vols supprimés ce matin aussi en raison de la grève. Les contrôleurs aériens ont promis de se croiser les bras pendant 24 nuits. Valentin Lecoq, vous êtes sur place. Comment ça se passe ce matin ?
3: Eh bien, c'est de plus en plus chargé. Je me trouve dans le hall du terminal 1 de l'aéroport de Charleroi. Les passagers qui ont un avion programmé après 8 heures arrivent. Les traditionnels files sont en train de se former devant les comptoirs d'enregistrement. Mais la matinée était plus calme que d'habitude. Aucun avion n'a encore quitté le tarmac de l'aéroport. Cette grève de nuit des contrôleurs aériens va avoir des conséquences sur la journée. Pour des raisons logistiques, la compagnie Ryanair a annulé plusieurs de ses vols à partir de 17 heures. Et au total, ce sont 20 vols au départ et 20 à l'arrivée qui sont annulés aujourd'hui. Une première journée qui annonce donc la couleur pour les prochaines. Les contrôleurs aériens prévoient de se croiser les bras pendant 24 nuits consécutives. Ils réclament toujours les mêmes primes de nuit que leurs collègues de Liège, ce que la direction de leur entreprise Skies refuse. Les négociations sont au point mort, ce que déplore l'aéroport qui se dit victime d'une grève étrangère à elle. Les responsables appellent les syndicats et la direction de Skies à revenir autour de la table.
2: Valentin Lecoq, depuis l'aéroport de Charleroi, la grève est annoncée jusqu'au 10 octobre. Après Ursula von der Leyen, c'est au tour de Marc Carney de s'exprimer aujourd'hui devant le Parlement européen à Strasbourg. Le Premier ministre canadien veut resserrer les liens entre son pays et l'Union européenne. Hier, la présidente de la Commission lui a fait une proposition pour le moins spectaculaire, faire du Canada le premier membre associé de l'Union européenne. Un statut qui n'existe pas aujourd'hui, qu'il faudrait donc inventer. Beaucoup de questions restent en suspens. C'est dire si l'intervention de Marc Carney devant les députés est attendue ce matin, Olivier Henrion.
4: Hier, Marc Carney était dans l'hémicycle européen, spectateur du grand oral d'Ursula von der Leyen. Ce matin, les rôles s'inversent. C'est le Premier ministre canadien qui monte à la tribune et la présidente de la Commission qui va l'écouter. On attend surtout de savoir ce que recouvre cette fameuse alliance unique entre le Canada et l'Europe. Jusqu'où Ottawa veut-il aller dans l'intégration économique et stratégique ? Énergie, minerais critiques, intelligence artificielle, défense ? Et surtout, jusqu'où le Canada est prêt à ouvrir son marché aux Européens ? Marc Carney devrait commencer à lever le voile ce matin, avec déjà deux autres rendez-vous européens à l'horizon, à Saint-Pierre-et-Miquelon dans quelques jours avec Emmanuel Macron, pour réaffirmer la souveraineté des nations face aux convoitises de Donald Trump, et fin octobre à Montréal, cette fois, pour un sommet UE-Canada. La lune de miel avec l'Europe ne fait que commencer.
2: Oui, une lune de miel qui n'est pas du goût de Donald Trump.

0: Nouveau patron de la Fed, les taux d'intérêt sont rehaussés d'un quart de point. Une autre hausse des taux d'intérêt pourrait être nécessaire d'ici la fin de l'année, prévient la Fed. De fortes explosions entendues cette nuit à Kiev. Les autorités ukrainiennes parlent d'au moins 13 blessés dans une attaque de grande envergure. Des frappes sur d'autres villes ont été signalées, à Zaporizhzhia ou Odessa. Ces derniers mois, le Kremlin a intensifié son offensive. Les frappes ne se limitent plus désormais à l'est du pays. Elles touchent tout le territoire. Les attaques contre les civils se multiplient nuit et jour. Les Ukrainiens vivent aujourd'hui au rythme de deux alarmes. Rouge pour un missile qui approche, jaune pour un drone. Notre envoyé spécial à Kiev a recueilli le récit d'un père de famille.
1: En apparence, Bogdan mène une vie normale avec ses quatre enfants dans l'appartement familial, quand bien même les alertes sont de plus en plus fréquentes.
2: Oui, vraiment.
1: Les traces de guerre sont visibles dans la ville.
2: On voit des endroits où on a l'habitude d'aller qui sont en ruine.
1: Cela a des conséquences directes, jusque dans le quotidien.
2: Moins de sommeil, moins de produits dans les supermarchés, on est stressé.
1: Alerte rouge pour un missile, jaune pour un drone. Bogdan et son épouse ont fini par s'habituer.
2: Parfois, on ne réagit plus du tout, alors on se protège chez nous entre nos murs.
1: C'est aussi un choix du couple pour épargner les enfants.
2: Nous avons maintenant le souci de ne pas les réveiller pour qu'ils aient une vie normale la journée.
1: Cependant, face au risque, Bogdan culpabilise.
2: Ce n'est pas rationnel, je suis désolé. Beaucoup de nos amis vont se réfugier dans le métro et le matin, ils se sentent complètement lessivés.
1: Bogdan et son épouse ont appris à connaître les engins qui les menacent au quotidien.
2: S'il y a un drone balistique, il met environ 7 minutes pour arriver. C'est à peu près le temps qu'on met pour sortir et rejoindre un abri. Nous avons plus de chances de ne pas être blessés en restant à l'intérieur qu'en se dirigeant vers l'abri.
1: Une stratégie de survie développée par l'usure.
0: Un reportage à Kiev de notre envoyé spécial Rislen Kunda. En football, début manqué pour Anderlecht en Europa League. Les Mauves se sont inclinés 1-2 face à Lyon au terme d'une rencontre où ils auront affiché deux visages. Ce soir, c'est au tour de l'Union d'entrer dans la compétition. Les Saint-Gillois jouent en déplacement face au Tchèque du Victoria Pilsen. Match à suivre en direct en télé sur RTBF typique. Et puis, c'est une page de la génération dorée des Diables Rouges qui se tourne. Axel Witsel a annoncé hier qu'il mettait un terme à sa carrière internationale, une carrière parmi les Diables, longue de 18 ans et de 140 sélections, sur laquelle revient Benjamin de Seninck.
3: L'histoire d'amour de Witsel avec les Diables Rouges s'arrête donc sur un quadruple Axel, une quatrième Coupe du Monde où il aura disputé les deux dernières rencontres contre les USA et l'Espagne en quart de finale le 10 juillet dernier. Et les histoires d'amour démarrent mieux en général. Axel Witsel perd ses trois premiers matchs avec les Diables Rouges en 2008. René van der Heyken est alors, il y a donc 18 ans, le premier coach à le sélectionner. Witsel sera au final appelé par 8 sélectionneurs différents. À une époque, dit-on, il est même le premier nom couché sur la feuille de match par Mark Wilmots, qui a saisi l'importance de son milieu de terrain. Au-delà de l'élégance, c'est l'équilibre et l'intelligence du placement qu'il apporte à l'équipe qui font la différence. Le compteur s'est donc arrêté officiellement sur un chiffre rond de 140 sélections. Seul Jan Vertonghen a fait mieux dans l'histoire de notre équipe nationale. Witsel, désormais joueur de Nice, aura aussi inscrit 12 buts avec les Diables Rouges. Le plus beau dans son jardin à Sclessin contre Gibraltar, c'était une bicyclette. L'homme de l'ombre savait aussi de temps en temps capter la lumière.
0: Évocation signée Benjamin de Seninck. Et c'est ici que se referme ce journal. Belle matinée à notre écoute.
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5: Excellent jeudi, nous sommes le 17 septembre. Notre collègue Philippe, tiens, vous retrouverez en fin d'après-midi sur Viva Plus, me dit qu'il fait 10 degrés du côté de Huy avec du vent ce matin. On fête les Renault, tiens, en ce jeudi, avec un dicton du jour qui dit Saint Renault remplit les pots et les tonneaux. Un soleil qui s'élève dans quelques minutes, ça sera à 7h21. Il se couchera en fin de journée à 19h52.
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5: Elle est terrible. Johnny Hallyday va nous rejoindre dans quelques instants. La météo, par contre, est un peu moins terrible. On verra ça avec Thierry Lemaitre aussi dans quelques petites minutes. Sunny, ah bah oui, il y a quand même du soleil, mais c'est dans la musique uniquement. Voici Bonne Yann.

0: est 7h14 sur Viva Plus. Avant de retrouver Adriano Celentano et Nick Rivers, eh bien, on va faire un petit point sur la météo. Bonjour, bonjour Terry Lemens.
1: Buongiorno, buongiorno a tutti.
0: Ah, vous êtes déjà dans le trip italien d'Adriano Celentano, je vois.
1: Effectivement. Salutation, c'est ça qui arrive ou
0: non, c'est Azzurro pour changer Azzurro, un petit peu. Okay. Bah oui, on l'écoute tellement souvent l'autre, alors pour une fois changer. Oui, Azzurro, c'est bien aussi. Parlons un petit peu de la météo. Il fait un peu plus frais quand même ce matin. Hein.
1: Ah oui, ça c'est sûr. On a eu des températures très froides et parce qu'on avait un ciel azzurro aussi, effectivement, bien dégagé très tôt ce matin. Enfin, il faisait plutôt noir, mais c'est pas grave. Effectivement, donc les températures ont chuté. Là, elles ont tendance à remonter un peu. Alors, pas partout, parce qu'on a encore un ciel dégagé, notamment sur les régions de l'Est et du Sud. Hein. Sur Malmedy, par exemple, pour le moment, je vois que c'est bien dégagé. Pour la région d'Arlon-Virton aussi. On a une petite ligne de ciel un peu moins nuageux qui va d'Asselt jusqu'à Vray-sur-Semois en passant par la région utoise, notamment, et puis partout ailleurs, bah, ce sont plutôt les nuages qui prennent le dessus et ce sera un petit peu la tendance d'ailleurs pour aujourd'hui avec une perturbation aussi qui arrive cet après-midi, Bernard, par l'ouest. Elle arrivera sur les deux Flandres en tout début d'après-midi avec des pluies modérées mais qui vont s'estomper au fil de sa traversée de cette perturbation vers l'est. Donc on retrouvera quelques pluies sur Bruxelles, ce sera plutôt vers 16-17h. En soirée sur les régions de l'est, sur les provinces de Liège et Luxembourg, mais ce sera vraiment très affaibli. Côté température pour aujourd'hui, 18 à 19 degrés attendus sur le centre, 16 à 17 sur les hauteurs et puis dans le courant de la soirée, donc c'est quelques gouttes à l'est. Ailleurs, retour d'un temps sec dans un ciel variable, ça va même se dégager durant la nuit prochaine, les températures vont redescendre entre 10 et 14 degrés, ça pourrait descendre un petit peu plus bas dans certaines vallées de l'est et du sud et puis beau et grand soleil attendu dès demain matin sur une bonne partie du pays, ce sera un peu plus nuageux sur les régions de l'est mais pas grand chose, ciel variable après-midi et 20 degrés au thermomètre.
0: Merci Thierry, vous viendrez bien sûr nous rappeler cette météo tout à l'heure à 8h20.
1: Avec plaisir, à tout à l'heure.

0: 7h23, sur Vive Plus. Martine me dit qu'il fait 12 degrés, temps sec sur Grand Lé, pas loin de Jean Blou ce matin. On va retrouver Tears for Fears dans un court instant avec Everybody Wants to Rule the World. Et puis il y aura Daniel Gérard également avec Il pleut dans ma maison.
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0: Et le soleil, il est dans la radio, hein. Je vous rassure tout de suite. 7h30, on va retrouver Emile Waris avec Mr. Sandman. Et la première surprise partie de Sheila aussi ce matin.
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0: Jeudi 17 septembre, aujourd'hui nous fêtons les Renault. Bonne fête à vous. Pour les anniversaires, eh bien on n'a pas grand monde, hein. On a Stéphane Rousseau, l'humoriste québécois qui fête ses 60 ans. Et puis nous aurons un anniversaire à souhaiter parmi les auditeurs tout à l'heure à 8h30. 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Vous nous communiquez le nom et le prénom de la personne à fêter, son adresse, son numéro de téléphone, sa date de naissance complète. Également, vous nous envoyez tout ça à temps, bien entendu, pour le jour concerné. 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

7h36, bienvenue sur Viva Plus en ce jeudi matin. Avant de retrouver Christophe avec les mots bleus et Bob Azam, un petit rappel de la météo. Françoise à Aisne-Saint-Pierre me dit qu'il fait 12 degrés actuellement. Il fait sec ce matin. Ce matin, le ciel sera nuageux sur l'ensemble du territoire, couvert sur la côte. On conservera encore provisoirement un temps un peu plus lumineux sur la province de Luxembourg. Dans le courant de la matinée, la couche nuageuse s'épaissira encore, mais le temps devrait rester sec, sauf peut-être au littoral. L'après-midi, une perturbation apportera des pluies sur les Flandres, parfois modérées en arrivant sur le littoral, mais qui faibliront en progressant vers l'est. En fin d'après-midi, quelques pluies arriveront sur Bruxelles. Le temps devrait encore rester sec sur les régions de l'est et du sud du pays. Les températures atteindront 16 à 17 degrés sur les hauteurs et sur le littoral, 18 à 19 degrés dans le centre.

0: un bon début de journée avec Viva Plus. Franck Michael arrive avec Dites-lui que je l'aime. Et puis on jette un petit coup d'œil aussi sur les programmes télé de votre soirée.
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0: 20h35 sur La Une, deux épisodes de votre série policière Simon Coleman. L'épisode de ce soir s'appelle Échec et meurtre avec Jean-Michel Tinvely.
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0: L'Europa League à 20h20 avec Victoria Pelzen, Union Saint-Gilloise à suivre.
3: La 3 en télé.
0: Dans les rencontres du papotin, Gad Elmaleh sera l'invité ce soir à 20h30. Et puis juste derrière, The Feather avec Anthony Hopkins. C'est un film à découvrir à 21h05.

7h51, sort Viva Plus. Du côté de Rance, du vent, un ciel nuageux, 11 degrés 2 au thermomètre de Bernard qui se trouve là-bas. On va rejoindre le journal de 8h avec Wham, la voix de George Michael, Everything She Wants, et puis Nicolas Perrac aussi dans le programme de Viva Plus ce matin avec sa satanée question.

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1: Bon début de journée, il est 8h sur Viva Plus. Voici le journal d'Aline Gonzalez.
2: Bonjour à toutes et à tous. Nouvelle frappe d'envergure. Cette nuit à Kiev, il y a au moins 13 blessés. Les Ukrainiens vivent désormais au rythme des alertes. Notre envoyé spécial à Kiev a partagé cette nuit leur quotidien. L'Europe fait les yeux doux au Canada. L'Union lui propose de devenir son premier membre associé. Que signifie ce nouveau terme? Réponse peut-être tout à l'heure avec le discours du Premier ministre canadien. Cette nuit, il y a donc eu de nouvelles alertes à Kiev. Alerte rouge, cela signifie que l'armée russe a tiré des missiles en direction de la capitale ukrainienne. L'alerte est jaune quand il s'agit de drones. Ces missiles ont été interceptés par la défense aérienne, mais les débris retombent. Un quartier résidentiel et une école ont été touchés. Le reportage cette nuit à Kiev de notre envoyé spécial Rislen Kunda.
3: Dans ce quartier résidentiel, la plupart des façades ont été soufflées. Les vitres ont volé en éclats. Les habitants s'empressent de ramasser les débris pour éviter d'autres blessures. Xenia est encore sous le choc.
4: J'ai eu très peur. Toute la maison a tremblé. J'ai été emportée par l'onde de choc. Du plâtre s'est mis à tomber de partout. C'était terrifiant. Je reprends mes esprits, comme tout le monde ici.
3: Un cratère s'est formé devant une école. Une équipe de démineurs a bouclé la zone. Yevgenia s'interroge sur la nature de la frappe.
5: On dit qu'une roquette est tombée, je ne sais pas, je dormais. J'ai été réveillée par une explosion. Quand je me suis réveillée, ma chambre était dans tous ses états. Mais il me semble que la défense l'a abattue et elle a atterri ici.
3: Au cinquième étage, dans l'entrée de son appartement, Natalia est prise de panique.
6: Il y a eu une explosion tellement forte. Vous ne pouvez pas l'imaginer. Tout tremblait et tout a volé en éclats. Un cauchemar. J'étais dans l'entrée, sur le lit. Si j'avais été dans ma chambre, je ne sais pas ce qui se serait passé.
3: Au total, 12 personnes, dont 2 enfants, ont été blessées, tandis que l'alarme sonne encore.
2: Un reportage à Kiev de Rislen Kunda. Le Premier ministre canadien Mark Carney prononcera un discours ce matin à l'occasion de la rentrée au Parlement européen de Strasbourg. Le Canada qui pourrait devenir membre associé de l'Union européenne. Ursula von der Leyen l'a annoncé hier, sans plus de précision pour l'instant. On attend de l'intervention de Mark Carney ce matin des clarifications éventuelles sur ce statut jusqu'ici inconnu. Comme le rappelle Marianne Denis, docteur en droit et présidente du Centre de droit européen.
7: C'est une notion totalement inconnue du droit actuel de l'Union européenne. On connaît le statut de membre ou le statut d'associé. Mais membre associé, c'est totalement inédit. C'est pour ça qu'on parle du premier membre associé qui pourrait voir le jour.
8: Alors comment interpréter cette expression de membre associé? Comment vous pouvez l'expliquer?
7: Mais je crois d'abord que c'est une manière de répondre aux États-Unis, mais je me demande aussi s'il n'y a pas là une volonté de tourner la page après le gros échec que l'Union européenne a connu avec l'Islande. Et de se dire, voilà, bon, on ne va peut-être pas s'élargir, on a des difficultés à s'élargir, mais on va trouver une autre manière d'arrimer un certain nombre d'États à l'Union européenne.
2: Voilà, l'Islande qui avait décidé par référendum de ne pas poursuivre les négociations d'adhésion avec l'Union européenne. Marianne Denis qui s'exprimait au micro de Sophie Brem. C'est ce rapprochement entre le Canada et l'Union européenne n'est pas du tout bien vu par Donald Trump. S'ils font ça, j'estime que c'est un acte hostile. Ce matin, le président américain menace de rompre les échanges commerciaux avec l'Union européenne et d'imposer de nouveaux droits de douane très lourds. L'actualité en Belgique avec cette grève des contrôleurs aériens qui a commencé à l'aéroport de Charleroi jusqu'au 10 octobre. Ils arrêteront de travailler la nuit de 22h à 8h du matin, sauf accord avec la direction de Skies sur les primes de nuit. Valentin Lecoq, vous êtes à l'aéroport de Charleroi. Comment

0: survol des 17 heures, ce sont des avions qui font des allers-retours et les vols retours ne peuvent être assurés vu qu'ils étaient prévus tard en soirée.
1: Au total, ce sont 20 vols au départ et 20 à l'arrivée qui sont annulés aujourd'hui. En football, début manqué pour Anderlecht en Europa League. Les Mauves se sont inclinés 1-2 face à Lyon au terme d'une rencontre où ils auront affiché deux visages. Ce soir, c'est au tour de l'Union d'entrer dans la compétition. Les Saint-Gillois jouent en déplacement face aux Tchèques du Victoria Pilsen. Match à suivre en direct sur RTBF, typique en télé. Et puis c'est un visage de la génération dorée des Diables Rouges qui tire sa révérence. Axel Witsel a annoncé hier qu'il mettait un terme à sa carrière internationale. Le joueur formé au Standard aura porté le maillot de l'équipe nationale pendant 18 ans. Il aura disputé 140 matchs et marqué 12 buts, participant notamment à 4 Coupes du Monde. C'est la fin de ce journal. Belle matinée à notre écoute.
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3: Excellent jeudi, nous sommes le 17 septembre aujourd'hui. Bonne fête au Renault. Le dicton dit d'ailleurs, Saint Renault remplit les pots et les tonneaux. Le soleil s'est levé à 7h21 ce matin, il se couchera à 19h52 en fin de journée. Un petit coup d'œil encore sur les températures que vous avez déposées sur la page Facebook de Viva Plus comme tous les matins. Joël est à Glon, le ciel a une nuance de couleur bleue, rose et blanche. Le vent est moyen, il fait sec avec 14 degrés. Et on reparlera bien entendu de météo avec Terry Lemens qui nous rejoindra dans quelques petites minutes. Après, Tina Charles, I Love to Love, et puis l'important c'est la rose avec Gilbert Bécaud.

0: 14, sans Viva Plus, Viola Wills arrive avec Gonna Get Along Without You Know. Mais avant cela, on refait un petit point sur la météo, plutôt grise hein, aujourd'hui, Terry Lemens.
1: Oui, ça c'est effectivement le cas. Cette météo qui va d'ailleurs le rester une bonne partie de la journée. Ce sera vraiment nuageux aujourd'hui. Alors on a de temps en temps une petite éclaircie qui pointe le bout de son nez. Là c'est le cas par exemple au nord de Bruxelles. Quelques petites éclaircies par-ci par-là, encore un peu en région liégeoise aussi pour la région d'Arlon. Aussi on a encore quelques éclaircies, mais tout cela ne va pas durer. Tout cela va se refermer aussi dans les heures qui viennent. En cause, eh bien cette perturbation qui arrive par l'ouest, elle va aborder le littoral aux alentours de 12h-13h. Elle nous apportera des puis quand même assez modéré sur les deux Flandres. Et puis, ces pluies vont s'estomper au fur et à mesure de la traversée de cette perturbation vers l'est. On retrouvera quelques pluies sur Bruxelles plutôt aux alentours des 16-17h, sur Namur également un petit peu plus tard, et puis en soirée sur les provinces de Liège et de Luxembourg. Après le passage de cette perturbation, ben retour d'un temps sec, avec même des éclaircies qui pourraient se dessiner, surtout dans le début de la soirée. Et puis la nuit prochaine, tout cela va se dégager. Alors côté température pour aujourd'hui, on aura 16 à 17 degrés sur les hauteurs, 18 à 19 degrés dans le centre du pays. Et puis pour demain matin, eh bien on va se réveiller avec un beau et franc soleil sur une bonne partie du territoire. Ce sera le cas sur l'ouest et sur le centre du pays. Un petit peu plus de nuages sur l'est, peut-être quelques nuages supplémentaires qui s'accrochent sur les reliefs, mais sans conséquence, ça restera sec. Un ciel plus variable l'après-midi et des températures jusqu'à 20 degrés.
0: Merci Thierry, vous revenez une dernière fois à 9h20, hein, tout à l'heure.
1: Oui, à tout à l'heure.
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1: Il est 8h28, sans Viva Plus, on va retrouver Yazoo avec Don't Go dans un coin instant.
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1: Nous sommes jeudi le 17 septembre. Bonne fête aux Renault qui sont à l'écoute. Pour les anniversaires, on a l'humoriste québécois Stéphane Rousseau qui fête ses 60 ans. Et puis il y a un mail qui est arrivé. On va donc le découvrir ensemble. Bonjour Bernard, je voudrais souhaiter un joyeux anniversaire à mon épouse Françoise Thomas. Elle est née le 17 septembre 1959. Elle est toujours disponible pour tout le monde. Elle est une bonne cuisinière. Enfin, elle est super. Et c'est donc j'imagine son compagnon, il n'a pas laissé son nom, hein. Mais voilà, je pense que c'est donc le compagnon ou l'époux de Françoise qui nous a fait parvenir ce petit message. Eh bien on va l'appeler alors en direct puisque j'ai le numéro de téléphone. Allons-y, formons le numéro tout de suite, si je ne me trompe pas. Voilà, ça va sonner et on devrait avoir Françoise. Nous sommes à Frasne-lès-Couvain pour l'anniversaire de Françoise. Alors, attendez, parce que je pense que j'appuie sur un bouton qui n'est pas le bon. Voilà, Françoise ? Alors, est-ce que ça sonne ? Je vois qu'il y a un petit souci. Alors, est-ce que je peux éventuellement avoir le clavier ? Parce que là, actuellement, je pense que j'ai un petit souci avec... Attendez, on va essayer de revenir en arrière. Je vais recommencer et je vais peut-être reformer le numéro de téléphone de Françoise. Ce qui n'est pas évident, c'est que le clavier... sur l'écran pour former des numéros, il se trouve quand même à 1 mètre, vous voyez, sur ma gauche. Alors, c'est pas très pratique pour former le téléphone. Donc là, je suis obligé de m'espacer un petit peu du micro pour reformer le numéro de téléphone pour retenter donc d'appeler Françoise. Allez, à fait. Une nouvelle tentative. Cette fois-ci, ça devrait aller.
3: Bonjour.
1: Ah, bonjour.
3: Appelez-moi plus tard.
1: Mais c'est le répondeur. Merci. Bah, désolé, Françoise. Bon, ben, finalement, j'aurais réessayé de former le numéro de Françoise, mais ça n'a servi à rien, puisque nous sommes sur le répondeur. En tout cas, on souhaite un très bon anniversaire à Françoise. Et on va découvrir la chanson qui était numéro 1 dans les parades en 1959, le jour de la naissance de Françoise. C'était le 17 septembre, et c'est Ciao, Ciao, Bambino. Bambina, pardon, de Dalida, qui était numéro 1 de l'hit parade. La voici ce titre.

0: pour ça, pour se mettre en route le matin. 8h36, sans Biva Plus, il fait 13 degrés du côté de Tournai à Quin, où se trouve Marie, un ciel nuageux, mais pas de pluie ni de vent, me dit-elle. Elvis arrive, that's alright, mama, c'est dans un coin instant.
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Survive à plus, bon début de journée avec Sylvie Vartan qui arrive, la Maritza. Il y aura Status Quo aussi avec Whenever You Want. Et puis on reparle de météo. Marie-Jeanne à Avray dans la région de Mons me dit que ce matin le ciel est couvert, le temps est calme avec 13 degrés au thermomètre de Marie-Jeanne. Ce matin, le ciel sera nuageux sur l'ensemble du territoire, couvert sur la côte. On conservera encore provisoirement un temps un peu plus lumineux sur la province de Luxembourg. Dans le courant de la matinée, la couche nuageuse s'épaissira encore, mais le temps devrait rester sec, sauf peut-être au littoral. L'après-midi, une perturbation apportera des pluies sur les Flandres, parfois modérées en arrivant sur le littoral, mais qui faibliront en progressant vers l'est. En fin d'après-midi, quelques pluies arriveront sur Bruxelles. Le temps devrait encore rester sec sur les régions de l'est et du sud du pays. Les températures atteindront 16 à 17 degrés sur les hauteurs et sur le littoral, 18 à 19 degrés dans le centre.

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0: Mercy and the Sunshine Band avec I'm Your Boogeyman et puis Nancy Holloway avec T'en vas pas comme ça, c'est ce qui arrive. Le temps de jeter un petit coup d'œil sur les programmes télé de votre soirée.
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0: 20h35 sur La Une, deux épisodes de votre série policière Simon Coleman. L'épisode de ce soir s'appelle Échec et meurtre avec Jean-Michel Tinvely.
2: Typique en télé.
0: L'Europa League à 20h20 avec Victoria Pelzen, Union Saint-Gilloise à suivre.
3: La 3 en télé.
0: Dans les rencontres du papotin, Gad Elmaleh sera l'invité ce soir à 20h30. Et puis juste derrière, The Feather avec Anthony Hopkins. C'est un film à découvrir à 21h05.

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1: Bon jeudi matin avec Viva Plus, il est 9h. Voici le journal de Aline Gonzalves.
2: Marc Carney, invité vedette de la rentrée politique européenne. Le Premier ministre canadien doit prendre la parole tout à l'heure devant le Parlement de Strasbourg. Marc Carney qui pourrait apporter des précisions sur ce nouveau statut annoncé hier, celui de membre associé pour le Canada. Une première nuit de grève à l'aéroport de Charleroi, des vols annulés. Quelles sont les autres perturbations à attendre encore aujourd'hui? Nous ferons le point dans un instant. Bonjour à toutes et à tous. Après Ursula von der Leyen, c'est au tour de Marc Carney de s'exprimer aujourd'hui devant le Parlement européen à Strasbourg. Le Premier ministre canadien veut resserrer les liens entre son pays et l'Union européenne. Hier, la présidente de la Commission lui a fait une proposition pour le moins surprenante, faire du Canada le premier membre associé de l'Union européenne, un statut qui n'existe pas aujourd'hui et qu'il faudrait donc inventer. Beaucoup de questions restent en suspens, c'est dire si l'intervention de Marc Carney devant les députés est attendu ce matin, Olivier Henrion.
3: Hier, Marc Carney était dans l'hémicycle européen, spectateur du grand oral d'Ursula von der Leyen. Ce matin, les rôles s'inversent. C'est le Premier ministre canadien qui monte à la tribune et la présidente de la Commission qui va l'écouter. On attend surtout de savoir ce que recouvre cette fameuse alliance unique entre le Canada et l'Europe. Jusqu'où Ottawa veut-il aller dans l'intégration économique et stratégique? Énergie, minerais critiques, intelligence artificielle, défense et surtout, jusqu'où le Canada est prêt à ouvrir son marché aux Européens. Marc Carney devrait commencer à lever le voile ce matin, avec déjà deux autres rendez-vous européens à l'horizon, à Saint-Pierre-et-Miquelon dans quelques jours avec Emmanuel Macron, pour réaffirmer la souveraineté des nations face aux convoitises de Donald Trump, et fin octobre à Montréal, cette fois, pour un sommet UE-Canada. La lune de miel avec l'Europe ne fait que commencer.
2: Oui, une lune de miel qui n'est pas du goût de Donald Trump. Le président américain y voit un acte hostile et menace de rompre les échanges commerciaux avec l'Union européenne ou en tout cas de lui imposer de nouveaux droits de douane. Alors que Donald Trump lui minimise les risques liés à l'intelligence artificielle, le roi Charles III, lui, va s'adresser aujourd'hui aux poids lourds de l'IA. Le roi d'Angleterre va leur demander de rester au service de l'humanité. Ça va se passer lors d'un sommet qu'il réunit en Écosse, alors que l'essor fulgurant de cette technologie suscite de vives inquiétudes dans le monde entier, y compris auprès des patrons qui développent ces technologies. Une première nuit de grève pour les contrôleurs aériens à l'aéroport de Charleroi. Les passagers, dans leur majorité, avaient été prévenus de l'annulation éventuelle de leur vol, ceux affectés par la grève entre 22h et 8h du matin. La direction de l'aéroport dit avoir été en mesure de gérer normalement les vols qui étaient maintenus, des vols qui ont donc repris ce matin. Mais de nouvelles perturbations sont toutefois à prévoir. Nicolas Charluteau est le directeur des opérations de l'aéroport de Charleroi.
4: Donc sur la journée d'aujourd'hui, donc on a 40 vols annulés, donc des vols ce matin bien sûr, mais aussi des vols à partir du milieu d'après-midi et sur la soirée. Alors en fin de journée, on a deux phénomènes. D'abord, effectivement, la grève qui se déclenche à partir de 22h, mais on a aussi des avions qui font ce qu'on appelle des rotations, donc qui vont partir à 17h, qui vont aller à un endroit, qui doivent revenir et qui n'auront pas le temps, de par cette coupure à 22h, qui n'auront pas le temps de revenir à l'aéroport de Charleroi. C'est ennuyeux pour nous, pour nos personnels, mais aussi surtout pour nos passagers. Donc on espère véritablement que la direction de Skies va pouvoir se remettre à table avec les représentants des travailleurs.
2: Une interview réalisée par Valentin Lecoq. Les contrôleurs aériens de Skies menacent leur direction de poursuivre cette grève toutes les nuits jusqu'au 10 octobre. Sur les routes, si la voiture reste la reine, en Wallonie, le vélo se ferait un chemin auprès des travailleurs. La plus grosse augmentation en 5 ans se remarque dans le Brabant wallon. Là, les chiffres ont plus que doublé, mais ça reste toutefois marginal. Un travailleur sur 50 se rend au boulot sur son deux roues. C'est le constat d'une étude SD Works en cette semaine européenne de la mobilité. SD Works, spécialiste en ressources humaines, qui a analysé les indemnités vélo demandées auprès des employeurs. La voiture reste la reine, on le disait. Il y a actuellement plus de 6 200 000 voitures sur nos routes. Un chiffre en constante augmentation selon le dernier rapport de l'Office belge de statistiques. Autre constat, il y a désormais plus de voitures hybrides et électriques en circulation que de motorisations diesel. Rudi Hermans.
5: Oui, c'est la première fois que cela arrive et ça confirme une mue importante. Si la moitié des voitures sur nos routes restent des essences, les véhicules hybrides et tout électriques grappillent chaque année davantage de parts de bitume, devant désormais les moteurs diesel. Avec toutefois cette nuance importante, ce parc automobile a deux visages. Du côté des voitures de société, les électriques sont les plus nombreuses, mais pour les véhicules

0: Hermans. En sport, football, l'Union Saint-Gilloise entame sa 6e campagne européenne consécutive. Battue en barrage de Ligue des Champions, les unionistes sont reversés cette année en Europa League et disputeront leur premier match de la phase de Ligue contre les Tchèques du Victoria Pilsen. L'Europa League, une compétition à la hauteur des ambitions des Saint-Gillois. En 2023, ils avaient même atteint les quarts de finale. Mais qu'attendre de l'Union cette année sur la scène européenne? La réponse du coach David Huber.
1: On est très conscient du travail qu'on a à fournir pour avoir l'ambition qu'on a, c'est d'être compétitif dans cette compétition. C'est d'essayer d'aller le plus loin possible. Mais on est très conscient que ça va à travers le travail journalier et les prestations de chaque match. On commence une nouvelle compétition demain et on a hâte de la commencer. On a hâte de la commencer de la bonne manière.
0: Interview d'Ebi Brouzakis, Pilsen Union, c'est dès 21h et c'est à suivre sur tous les médias de la RTBF. Enfin, on rappelle qu'hier, Anderlecht a débuté son parcours européen par une défaite, 1-2, contre Lyon. Belle matinée.
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3: Et bon jeudi, nous sommes le 17 septembre. Aujourd'hui, nous fêtons les Renault avec un dicton du jour qui dit « Saint Renault remplit les pots et les tonneaux ». Soleil qui s'est levé à 7h21, il se couchera ce soir à 19h52. Et du côté de Carnion, où ça ouvre André, eh bien, il fait 14 degrés actuellement. Le ciel est gris, mais il ne pleut pas. On va dire que c'est déjà ça. On reparlera une dernière fois de la météo avec Terry Lehmann, ça sera aux alentours de 9h20. Avant ça, Claude François viendra chanter « Si j'avais un marteau ». Et puis Robert Palmer aussi dans le programme de Viva Plus ce matin. Voici Every Kind of People.

0: Je vous surprends en train de chanter cette chanson chez vous, tranquillement, ce matin. 9h13, sur Viva Plus, le jazz et la java. Il y a Claude Garreau qui arrive dans un court instant.
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0: Puis il sera déjà grand temps de retrouver une dernière fois Terry Lemens pour évoquer les météos de ce jeudi et des jours à venir. Never Can Say Goodbye, c'est l'une des reines de la musique disco. Voici...

gaz entre le jazz et la java. Jazz et java, copains, ça doit pouvoir se faire. Pour qu'il en soit ainsi, tiens,

0: Maurice Albert arrive avec Félix dans un petit moment. Frédéric François aussi avec Chicago. Et puis un dernier point sur la météo de ce jeudi. Terry Lemens, il fait très gris aujourd'hui. Hein.
1: Oui, ça ne sera pas forcément chic. On aura le go. Par contre, pour les nuages, effectivement, comme dirait Frédéric François. Alors c'est vrai que ce sera assez gris. Encore quelques éclaircies par endroit, mais c'est vraiment de courte durée. Ça a plutôt tendance à se refermer assez rapidement. Le gris va donc dominer aujourd'hui. Et c'est surtout à cause d'une perturbation qui va aborder notre territoire début d'après-midi. D'abord sur les deux Flandres, avec des pluies modérées, mais qui vont s'estomper au fur et à mesure que cette perturbation traverse le pays vers l'est. On devrait retrouver quelques gouttes sur Bruxelles aux alentours de 16-17 heures, Namur ensuite, et puis ça arrivera surtout en début de soirée sur les provinces de Liège et de Luxembourg, mais ce sera très affaibli à ce moment-là. La grisaille donc pour aujourd'hui, des températures de 18 degrés sur le centre du pays, 19 degrés pour Liège ou pour encore Namur, 16 à 17 sur les hauteurs, et puis dans le cours de la soirée, je vous le disais, quelques pluies sur l'est. Ailleurs, retour d'un temps sec dans un ciel variable, ça se dégage durant la nuit. Peut-être que sur l'Ardenne, on pourrait avoir quelques nuages qui s'accrochent sur les reliefs. Les minima de 10 à 14 degrés. Et puis demain, un beau et franc soleil pour entamer la journée sur le centre et l'ouest. Un peu plus nuageux sur l'est, mais sans conséquence. L'après-midi, ce sera plutôt variable et on ira jusqu'à 20 degrés.
0: Merci Thierry. On se retrouve justement demain matin pour de nouvelles météos.
1: Mais avec grand plaisir. À demain Bernard.
0: Belle journée.

0: 9h26, sans vive à plus, il est temps de passer flambeau à Serge. Bonjour Serge, installez-vous, ouais, mettez-vous oui, à votre aise. On est un petit peu en avance, mais j'y peux rien, j'avais des disques courts. Donc, quand j'ai les disques courts, alors j'arrive avant 9h30, et donc voilà, on a un peu plus de temps pour papoter ensemble.
1: Bah, c'est une belle idée.
0: Mais ça tombe bien, parce que vous avez plein de trucs à nous dire. En plus, on est jeudi, à Aurore Maurice, qui nous rejoindra
1: c'est
0: tout à l'heure.
1: C'est le retour d'Aurore Maurice dans Viva Plus. Ça, c'est sympa. Viva Plus, Aurore Maurice qui attend un heureux événement, et pas Viva Plus, Aurore Maurice qui attend un heureux événement pour tout bientôt, et elle nous fait l'amabilité de venir passer une heure avec nous tout à l'heure entre midi et 13h pour les estimations de Viva Plus. N'oubliez pas, vous pouvez nous faire parvenir une photo d'un objet ou d'un tableau via l'adresse que vous connaissez, c'est vivaplus@rtbf.be. C'est sympa de la part d'Aurore de venir tout à l'heure à partir de midi.
0: Oui, effectivement. Et puis alors, l'As des As aussi, le Crazy Horse face à qui aujourd'hui?
1: Alors, le Crazy Horse qu'il a emporté hier, et on va s'arrêter en 1973. Ce fut une belle année pour eux deux. Vous venez de le dire, il y a les Crazy Horse et il y a Ringo, qui s'appelait avant Ringo Willy Cat. Et je ne sais toujours pas pourquoi, d'ailleurs.
0: Non plus.
1: Je crois qu'on m'a dit que, en fait, Ringo Willy Cat, ça fait Ringo WC. Et donc, on le charriait un peu. Donc, il a laissé tomber Willy Cat pour s'appeler tout simplement Ringo.
0: C'est voilà. Mieux, hein. Bah, c'est mieux. Et puis, c'est plus court aussi.
1: Parce que ça faisait Ringo WC, quoi.
0: Oui. Ouais.
1: Alors, ça fait un peu...
0: Ringo WC, ça fait...
1: Ça fait un peu... voilà,
0: ça fait chiotte, quoi. Ça fait
1: pas... Autant le dire, voilà. Vous l'avez
0: appelons
1: dit.
0: Appelons un chat un chat, hein.
1: Ouais, oui, tout à fait.
0: Et puis, on va parler également de l'info rétro avec Born to be Alive.
1: Oui, avec Born to be Alive. Et ça tombe bien parce que le 17 septembre 1950... Qu'est-ce que je raconte ? Je suis pas concentré. Le 17 septembre 1974, ce qu'on appelle un One Hit Wonder, c'est-à-dire un succès et puis plus rien, quoi. Trois petits tours et puis s'en va. Il y avait Carl Douglas avec Kung Fu Fighting et puis ça a été son seul succès. Il y a eu également Patrick Hernandez, Born to be Alive, seul tube. Richard Sanderson, la bande originale du film La Boom, Reality et 84 aussi. Peter S. Lohan, Besoin de rien, Envie de toi, etc. Je suis pas concentré ce matin, je sais pas ce qui se passe.
0: Mais je sais pas non plus, vous pensez à quoi?
1: Je sais pas, j'en sais rien.
0: Vous avez la tête ailleurs déjà?
1: Ouais, je pense peut-être
0: vos prochaines vacances?
1: Mais je vous dirai pas à quoi je pense. Voilà.
0: Écoutez, gardez ça secret.
1: Moi,
0: alors.
1: Je peux encore vous demander un petit truc.
0: Allez-y.
1: Bernard, vous savez, hier, on a fait la séquence...
0: non.
1: On a fait la séquence à Forêtro,
0: oui.
1: Et on a mis à l'honneur Peter Falk.
0: Oui.
1: C'est l'inspecteur Colombo. Et comment il va, l'inspecteur Colombo, depuis hier?
2: Mais écoutez, monsieur Serge, ça va très bien depuis hier, vous savez. J'ai trouvé une place pour ma voiture là, au bout de la rue. Il y a ma femme qui m'attend, donc je vais pas traîner quand même. Hein.
1: Vous êtes exceptionnel, Bernard.
0: Vous n'avez pas me le demander tous les jours,
1: non,
0: quand même.
1: Non, promis, j'arrête. Mais ça
0: parce que ma voix, elle en prend un coup.
1: Vous le faites
0: fois.
1: Tellement bien.
0: Bon, allez, bonne émission.
1: Merci, Bernard.
0: À demain.

bon jeudi matin avec Viva Plus. Merci d'être là, merci de nous rejoindre. On va vivre ensemble de bons moments d'ici 13h, midi 13h. Aurore Maurice, acheteuse belge de l'émission de télévision Affaires conclues, qui fera son retour dans Viva Plus aujourd'hui à partir de midi. Les estimations de Viva Plus, n'oubliez pas une photo d'un objet, d'un tableau, envoyé à vivaplus@rtbf.be. L'As des As, on va s'arrêter à 1973. Et puis les deux épisodes de l'info rétro. On va notamment évoquer des One Hit Wonder. Alors, on pourrait traduire ça par des succès sans lendemain. Autrement dit, un petit tour et puis s'en va. Et puis ce fut le cas, par exemple, du 17 septembre 1984. Souvenez-vous, un sacré tube. Et puis plus grand chose ensuite, c'est Peter Sloan.

va évoquer tout ça. Il y aura également Carl Douglas comme Foo Fighting, Patrick Hernandez, Born to be Alive, et Reality, Richard Sanderson. Les One Hit Wonder de Viva Plus aujourd'hui dans l'Info Rétro à 10h30 et 11h30. Toute belle matinée à vous!

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0: Est-ce que vous pouvez m'aider un tout petit peu? C'est Jimmy James and the Vagabonds, Now is the Time. Oui, c'est ça. Mais je sais qu'il y a une adaptation française de ce titre. Et plus moyen de revenir sur l'interprète et sur le titre. Now is the Time, Jimmy James. Et en français, c'était qui? Est-ce que vous vous souvenez de cette adaptation? Je suis sûr. Il y a une adaptation en français, mais qui? Mais qui? Si vous croyez avoir la bonne réponse, parce que ça m'énerve un peu de ne pas trouver. Et donc je fais appel à des amis, c'est vous. Si vous croyez avoir la bonne réponse, vous m'envoyez la réponse justement via le groupe Viva Plus. Qui a fait ça en français? Ah, je ne sais plus.
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0: Alors, l'As des As, on s'arrête à 1973. Ce fut une belle année, à la fois pour le Crazy Horse,

0: belle année à la fois également pour Ringo.
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0: Allez, c'est l'affiche de cette As des As aujourd'hui. Crazy Horse qui revient pour la deuxième fois avec Alain Delorme et toute sa bande de copains de la région de Moucron. Crazy Horse qui est opposé à Ringo. À vous de voter, à vous de me dire vers qui va votre préférence. Vous me dites tout ça via le groupe Viva Plus jusqu'à 11h50. Votre choix, ben oui, vous le faites via le groupe Viva Plus. Mais qui a adapté en français Now is the Time de Jimmy James and the Vagabonds? Je sais plus. Je vous propose d'écouter Georgie Fame, et puis là tout de suite, c'est Monsieur Alain Souchon.

0: Et voilà, merci. J'ai envie de vous dire merci, vous m'avez bien aidé là. Je me souvenais plus de Jimmy James and the Vagabonds, ok, qu'on vient de vous proposer sur Viva Plus avec ce titre Now is the time, mais qui l'a adapté en français? Ouais.
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0: Et bravo, merci, vous avez été nombreux, hein, Marie-Agnès, Françoise Framboise, Steph, Evelyne, Geneviève, etc. Je crois qu'il y en a encore d'autres qui arrivent d'ailleurs. Vous êtes Evelyne, voilà. Bravo, vous m'avez donné la bonne réponse. Ça me chipotait franchement. Hein. Claude François avec ce titre, laisse une chance à notre amour.
1: Ah oui.
0: C'est Claude François qui a fait cette adaptation de Jimmy James. Laisse une chance à notre amour. Bientôt les informations de 10h, puis la suite évidemment de Viva Plus. Une suite tout en musique.
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0: Et il est 10h et c'est le moment de vous informer avec Viva Plus.
1: Bonjour à toutes et à tous. La grogne des contrôleurs aériens se poursuit. 40 vols sont annulés ce jeudi à l'aéroport de Charleroi au départ et aux arrivées. La grève qui pourrait se poursuivre durant 24 nuits à horaire fixe de 22h à 8h du matin. En Wallonie, le vélo séduit de plus en plus de travailleurs et de travailleuses. La part des cyclistes domicile-travail varie en fonction des provinces. Brabant Wallon en tête, suivi de Liège et du Hainaut. Résultat d'une enquête menée par le spécialiste en ressources humaines SD Works, qui rappelle tout de même que la proportion reste globalement marginale. Un travailleur sur 50 se rend au travail à vélo. Dans l'actualité internationale, un Canadien à Strasbourg, le Premier ministre Mark Carney, à la tribune du Parlement européen ce jeudi pour répondre à la proposition d'Ursula von der Leyen, celle de devenir le premier membre associé de l'Europe, terme peu commun qui laisse planer le flou sur les contours d'un potentiel accord. L'Europe sera donc à l'écoute ce jeudi. À Kiev, au moins 13 blessés cette nuit dans de nouvelles frappes russes. Plusieurs immeubles se sont effondrés. D'autres frappes auraient été entendues à Zaporijja et dans la ville portuaire d'Odessa. À noter que le Congrès américain vient de voter un nouveau paquet de sanctions visant la Russie, le plus important depuis le retour de Donald Trump au pouvoir. Ce jeudi, le roi Charles d'Angleterre réunit en Écosse les poids lourds de l'intelligence artificielle. Il souhaite obtenir l'assurance que celle-ci restera bien, je cite, au service de l'humanité au moment où l'essor fulgurant de cette technologie suscite des inquiétudes dans le monde entier. Enfin, en sport, football, ce soir, c'est au tour de l'Union d'entrer dans la compétition. Les Saint-Gillois jouent en déplacement face aux Tchèques du Victoria Pilsen. Match à suivre en direct sur RTBF Typique et RTBF Vivacité dès 21h. Et voilà pour ces informations. Passez une très bonne matinée à notre écoute.
0: Merci Katharina Letor.

0: Bonjour, au rebonjour.
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0: J'espère que vous allez bien, en pleine forme. Bon jeudi à toutes et à tous. Avec Viva Plus, je vous propose d'écouter d'ici 11h Jean-Michel Karadec, ma petite fille de rêve.
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0: C'est agréable de pouvoir écouter ce style de chanson. Tout ça, c'est Viva Plus. Vous pouvez répéter autour de vous qu'on existe, qu'on est là, qu'il y a beaucoup de musique, 24 heures sur 24, 7 jours sur 7, en DAB+, Viva+, et puis également Michel Fugain.

0: n'oubliez pas.
1: Et puis n'oubliez pas qu'il y a l'As des As, il y aura l'info rétro et la demande express. Ce sera à vous de programmer Viva Plus sur le coup de 10h45 tout à l'heure. Belle matinée.
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0: évidemment pour les Crazy Horse. Ce titre, et surtout ne m'oublie pas, c'est dans l'As des As aujourd'hui. Et face aux Crazy Horse, il y a Ringo.
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0: Vous vous souvenez de ça ?

0: Go, les oiseaux de Thaïlande. Ciao, ciao, Ringo.
1: J'ai passé des jours extra avec toi.
0: Non, merci.
1: Gentil, fou, stupide et merveilleux garçon. Salut, va.
0: Allez, c'est à vous de voter jusqu'à 11h50, allez-y. Sur le groupe Viva Plus.
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1: L'info rétro, 10h32 minutes, avec deux mots-clés, et vous allez comprendre pourquoi: persévérance et chance. Alors, on va faire un petit tour du côté des One Hit Wonder, c'est-à-dire un succès sans lendemain, un petit tour, et puis s'en va en quelque sorte. 17 septembre 1974, souvenez-vous, il y avait ceci. Everybody was kung fu. Je vous replante le décor. Au début des années 70, les arts martiaux connaissent un engouement planétaire sans précédent. L'arrivée de Bruce Lee sur les écrans mondiaux peut-être est un déclencheur, sans doute le principal déclencheur d'ailleurs. Et cet engouement ne se limite pas aux salles obscures ou aux salles de sport. Il imprègne également la musique populaire. Alors, un petit retour dans le temps, il y a plus de 50 ans, en 1974, l'auteur, compositeur, musicien et producteur indien Bidou, et c'est son nom, Bidou, et Carl Douglas, un chanteur anglo-jamaïcain, prévoit de sortir un single. Pour ce nouveau 45 tours, les gars cherchent un morceau de remplissage. La face A s'est fait s'enregistrer, mais en face B, point d'interrogation. Alors pourquoi pas réaliser un titre sur les films de Kung Fu? Alors juste pour le plaisir, ils enregistrent Kung Fu Fighting, sans trop y croire, avec... avec ce gimmick qui fait wow wow wow, etc. Bingo, hein. Bilan, c'est pas la face A qui marche, c'est la face B. Bilan, 11 millions d'exemplaires vendus dans le monde. Everybody was...

d'or 1979, un certain Patrick Hernandez. Ah, je vous parlais de persévérance et de chance. On va rappeler un peu l'histoire de cette chanson Born to be Alive. Nous sommes en 1973, lorsque Patrick Hernandez, auteur, compositeur, interprète français, enregistre pour la première fois Born to be Alive, mais dans une version beaucoup plus lente. Et ce titre ne connaît aucun succès. En 1975, Patrick Hernandez, persévérant, reprend sa chanson pour lui donner un ton plus rock'n'roll. Décidément, ça marche pas, cette dernière version est mise de côté. Pourtant, en 1978, cette chanson va retenir l'attention du producteur belge Jean Van Loo. Ce dernier est persuadé du potentiel de la chanson à condition d'accélérer le rythme et de la transformer en titre disco. Patrick Hernandez est assez dubitatif, mais se laisse convaincre. Le mixage final du tube de l'été a été réalisé au studio Cathy chez Marc Arian, situé à Ohain, dans le Brabant Wallon. Mais la chanson est encore une fois boudée par les maisons de disques. Décidément, c'est finalement un label italien qui décide de signer ce titre auquel il croit beaucoup. Sans le savoir, l'Italie allait ouvrir les portes du succès à Patrick Hernandez. Born to be Alive sortira dans toute l'Europe et même succès mondial. Born to be Alive obtient 56 disques d'or dans 25 pays, plus de 30 millions d'exemplaires vendus. Persévérance et chance.

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1: Ah, Demande Express, c'est votre demande, c'est votre chanson, celle que vous allez programmer dans Viva Plus dans les minutes qui vont suivre. Laquelle est-ce ? Quelle chanson Viva Plus ? Un petit commentaire, un message vocal. On vous dit tout, comment faire ?
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1: Voilà, vous avez le mode d'emploi pour cette Demande Express. Le WhatsApp de Viva Plus. Allez-y, je vous attends. Je suis curieux de savoir quel titre vous allez choisir. Je suis curieux de savoir quel titre on va entendre sur Viva Plus dans les minutes qui vont suivre. Ça, c'est sûr et certain. Dans l'immédiat, c'est Michel Polnareff.

0: Et voyons voir du côté de la Demande Express.
1: Il va plus.
2: Vous avez de la musique là ?
1: Demande Express.
0: Demande Express, c'est celle d'Étienne. Étienne qui me dit bonjour Serge, bonjour Étienne. Serait-ce possible d'écouter les Who avec Behind Blue Eyes ? C'est possible Étienne, c'est votre choix en tout cas.

0: Il est 11h, Hugo Dewa pour les infos, bonjour.
1: Bonjour à tous, soyez les bienvenus dans ce flash à la une. Marc Carney face aux députés européens dans une poignée de minutes. Le Premier ministre canadien tiendra un discours au Parlement européen au lendemain de l'annonce de la présidente de la Commission européenne Ursula von der Leyen de faire du Canada le premier membre associé de l'UE. Un statut qui n'existe pas pour l'instant. Le discours de Marc Carney permettra peut-être de clarifier les contours de cette position de membre associé pour le Canada. Ce jeudi, le roi Charles d'Angleterre réunira en Écosse les poids lourds de l'intelligence artificielle. Il souhaite obtenir l'assurance que celle-ci restera bien au service de l'humanité au moment où le boom fulgurant de l'IA suscite des inquiétudes dans le monde entier. Chez nous, rentrée parlementaire prévue cet après-midi, première séance plénière pour la Chambre après une longue période de vacances. Les discussions entre majorité et opposition s'annoncent agitées, notamment sur l'été difficile qu'a connu notre pays, était marqué par des canicules à répétition et un incendie historique dans les Fagnes. La question du budget et ce fameux objectif de 10 milliards d'euros pour le gouvernement de Weaver devrait lui aussi animer les débats du jour. L'habituel dimanche sans voiture à Bruxelles connaît de plus en plus de succès. Cette année, ce ne sont pas moins de 70 communes qui se joignent à l'opération prévue ce dimanche. Et pour la première fois, 22 communes wallonnes interdiront aux voitures de circuler sur leur territoire, laissant place à la mobilité douce. Jamais autant de communes n'avaient participé à l'opération dans notre pays. Des routes au ciel, je vous rappelle enfin que la grève se poursuit à l'aéroport de Charleroi. 40 vols annulés ce jeudi au départ et aux arrivées. Les contrôleurs aériens de Skies devraient encore garder les bras croisés durant 24 nuits avec des horaires fixes de 22h à 8h du matin. Fin de ce flash, passez une belle journée. Allez.
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1: Bonjour, rebonjour, c'est Viva Plus, bon jeudi. Les Buggles, Video Kill the Radio Stars, et puis également Julien Clerc.
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1: Ah, tout ça d'ici midi, notamment, je dis bien notamment, puisqu'il y aura par exemple également, ben oui, Michel Berger et France Gall, chouette duo, toute belle matinée à vous.

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1: 11h29, c'est le moment de mettre le cap sur l'info rétro avec ses One Hit Wonder, un succès sans lendemain, un petit tour et puis au revoir, et puis c'est tout. On va se souvenir notamment de quelque chose qui date de 1980, c'est Richard Sanderson, Reality, c'est là, boum, évidemment, je vous raconte un peu l'histoire, dans cet appartement des beaux quartiers parisiens, la boum bat son plein, les ados swingent furieusement quand Vic, rappelez-vous, c'est Sophie Marceau, va se rafraîchir au buffet. Un jeune lycéen s'approche doucement d'elle et lui glisse un petit casque blanc sur les oreilles. Et là, Vic, c'est-à-dire Sophie Marceau, entend ceci.

Reality, Richard Sanderson, c'est Gilbert Montagnier qui était pressenti pour chanter ce titre, il n'était pas disponible, Richard Sanderson le fait et ça devient un sacré tube. Et cette fois-ci, on va se retrouver en 1984. Lui, c'est Jean-Pierre Savelli. Elle, c'est Chantal Richard. Nom de scène, Peter et Sloan. Un sacré tube, là aussi. Ont 1 million d'exemplaires vendus pour Besoin de rien, envie de toi. Besoin de rien.

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0: C'est vrai que nous sommes jeudi aujourd'hui.
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0: Ah, les experts vivent à plus. Et aujourd'hui, c'est son retour. C'est Aurore Maurice qui sera avec vous entre midi et 13h. Et vous pouvez découvrir, vous allez vous balader sur le groupe Facebook de Viva Plus, les différents objets. Il y aura du travail pour Aurore. Vous pouvez jouer avec nous pour le plaisir, parce qu'à chaque fois, je vous pose la question, à votre avis, combien vaut l'objet que vous trouvez dans la publication du groupe Facebook Viva Plus. Vous pouvez jouer avec nous comme ça pour le plaisir. Aurore sera donc avec vous aujourd'hui. Aurore Maurice, qui attend d'ailleurs, je vous le dis comme ça, un heureux événement. Félicitations déjà, Aurore.

0: On va aller voir du côté des résultats de l'As des As, si vous le voulez bien.
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0: Alors, voyons voir.
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0: Ringo, aïe aïe aïe, quelle claque littéralement pour Ringo. 14% de vote, c'est dire que les Crazy Horse l'emportent. Facile victoire des Crazy Horse que vous retrouverez demain, 86%.

0: Il est midi, les infos, Hugo Dewaha, bonjour.
1: Bonjour à toutes et à tous, soyez les bienvenus dans ce flash. Marc Carney s'exprime en ce moment au Parlement européen à Strasbourg. Le Premier ministre canadien tient un discours devant les eurodéputés après l'annonce faite hier par Ursula von der Leyen de faire du Canada le premier membre associé de l'Union européenne. La présidente de la Commission proposait cette idée dans le cadre du discours sur l'état de l'Union. Un statut de membres associés qui n'existent pas pour l'instant. Le discours de Marc Carney permettra peut-être de clarifier les contours de cette position pour le Canada. Autre clarification après ce même discours sur l'état de l'Union. Ursula von der Leyen détaillait ce matin son Kids Act annoncé hier. Une législation européenne censée assurer la protection des plus jeunes utilisateurs d'Internet et plus spécifiquement des réseaux sociaux. Sur la table, une application de vérification de l'âge qui serait rendue obligatoire pour interdire la accès aux réseaux sociaux au moins de 13 ans, des comptes restreints proposés pour les jeunes entre 13 et 15 ans et le défilement infini de vidéos qui serait quant à lui interdit pour les mineurs. L'armée américaine responsable de crimes de guerre en Iran, c'est en tout cas ce que dénonce une enquête présentée par l'ONU ce jeudi à Genève. Les Nations Unies pointent notamment une attaque en février dernier contre une école qui avait fait plus de 150 victimes en Iran. L'ONU précise que les autorités iraniennes se sont elles aussi, rendu coupable de crimes contre l'humanité en faisant notamment usage de la torture. L'ONU qui se réunira justement pour une nouvelle assemblée générale à New York la semaine prochaine. Une assemblée générale à laquelle participera la reine Mathilde, annonce faite par le Palais Royal ce matin. À cette occasion, la reine rencontrera le secrétaire général de l'ONU, Antonio Guterres, ainsi que la présidente du groupe des Nations Unies pour le développement durable, Amina Mohamed. Voilà qui marque la fin de ces infos. Bon temps de midi à l'écoute de la RTBF.

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puis surtout, bon temps de midi. Et puis, au passage, bon appétit à toutes et à tous. C'est Viva Plus. Modern Talking, Sherry, Sherry Lady. Modern Talking qui sera là d'ici 13h. Et puis, je vois également Jacques Dutronc. L'opportuniste. Et puis, théoriquement, si tout va bien, on vous expliquera plus tard. Aurore Maurice sera avec vous dans quelques minutes pour les estimations de Viva Plus, évidemment, puisque nous sommes jeudi.

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3: Ah, les experts Viva Plus aujourd'hui, quel plaisir! Mais franchement, quel plaisir de pouvoir la retrouver. C'est Aurore Maurice. Bonjour Aurore.
4: Bonjour Serge et bonjour à tous les auditeurs et les auditrices. J'espère que vous allez bien.
3: Oui.
4: Ça part puis... ce temps assez sympa, presque encore estival quand même. Hein, on approche la saison de l'automne. Mais
3: tout à fait.
4: On est encore bien.
3: Alors, j'ai quelque chose à vous dire. Aurore, c'est vrai que, bon, vous m'avez dit, aïe Serge, j'ai du mal à me connecter parce que je suis dans un parking et j'arrive pas à ouvrir le parking.
4: Oui.
3: Voilà. Mais apparemment, vous en êtes sorti de votre parking.
4: Oui, exactement. Hein. Exactement.
3: Et puis, vous m'avez dit, ah Serge, c'est vrai qu'on a une liaison par Line Phone, les spécialistes savent peut-être pourquoi, il faut former un code, mais ah, il y a tellement longtemps que vous n'êtes plus venu, c'est qu'il faut remettre tout ça à jour. C'est pas grave.
4: C'est ça.
3: L'important, c'est que vous soyez là, et même par téléphone. Et puis, j'ai envie de vous dire, et d'ailleurs, j'ai mis une photo sur le groupe Viva Plus. Vous êtes aux côtés de Julien Vignali pour Affaires conclues. Et puis, on peut apercevoir cet heureux événement qui va arriver bientôt dans votre vie. Aurore, félicitations.
4: Exactement, merci. Un bébé est prévu pour le 27 octobre. Voilà de quoi fêter du coup l'automne.
3: Oui.
4: Et puis voilà, on est vraiment dans les dernières semaines là, profiter
3: et
4: avoir le corps qui change.
3: Mais oui, et c'est sympa d'être là. Franchement, gros bisous à vous, Aurore, que tout se passe bien pour vous.
4: Merci.
3: Alors, on va commencer ces estimations par un miroir signé Mitte Espelt, c'est ça?
4: Bah évidemment, j'ai même pas besoin de prononcer le nom. Rien que l'arrière, ce petit velours un peu de rue vert qui est reconnaissable parmi tant d'autres, on est effectivement sur un miroir avec cette belle céramique qu'un client qui souhaitait avoir une estimation et était même intéressé à me le mettre en vente. Il voulait d'abord savoir, quelle est la valeur de ce type de décor, parce qu'effectivement,
3: oui. Le
4: miroir Mitte Espelt, il y en a de plus en plus sur le marché. On a l'impression que Affaires conclues a un petit peu relancé la mode de cet artiste et de la céramique. Alors, moi j'en ai vendu quelques-uns, ça peut aller à entre 700 euros à 3, 4, 5 000 euros, vous imaginez, pour un miroir qui fait à peine une trentaine de centimètres de haut.
3: D'accord.
4: Donc, c'est vraiment... Alors qu'il y a une dizaine d'années... On ne parlait pas de ce montant-là.
3: D'accord.
4: Évidemment. Okay.
3: Et qu'est-ce qui fait la spécificité de Mitte Espelt, justement?
4: Il y a la tendance, et la Mitte Espelt par le travail, le savoir-faire de la céramique, les couleurs, ces oiseaux souvent un peu dorés. C'est vrai que c'est assez particulier. Je dirais, il y a eu un engouement dans les cadeaux, on faisait en cadeaux dans les années 60-70. Puis on a un petit peu perdu cet esprit de décoration avec ses couleurs et aujourd'hui en fait on a envie de redécorer son intérieur avec des pièces de qualité et de savoir-faire qui en fait s'oublient, on ne sait plus faire vraiment cette qualité-là avec de la feuille d'or, avec c'est des couleurs qui sont particulières.
3: Oui.
4: Donc voilà, il y a un vrai regain pour la céramique tout court. Et là, Mitte Espelt, évidemment, c'est parti, ça fait des prix. Hein, mais
3: sûr.
4: Oui.
3: On va aller, à propos de prix, on va aller voir du côté des estimations. Marie-Jeanne, clac, 1200. Eric, 3500 à 4000. Jean-Marie, pardon, 2000 euros. Sylviane, 1250, 1500 pour Réjeanne, 3000 pour Albertine, etc., etc. Et vous, qu'en pensez-vous, chère Aurore?
4: Eh bien, moi, je serais sur parce que je n'ai que la photo, j'ai pas eu les mesures, donc je suis toujours sur la réserve quand j'émets des estimations sur base de photos, et je préfère être pessimiste plutôt que d'affoler la toile et d'être déçu après. Mais je serai sur un 2003, 2500 euros pour le vendre à des prix qui sont cohérents face au marché actuel.
3: On va dire 2500, vous imaginez, êtes
4: d'accord? Coupons même la poire en deux et allons à 2250 pour dire de laisser un peu une petite marge. Mais vous voyez les prix que ça fait. Il y a une quinzaine d'années, on n'était pas là-dessus. Donc, qu'est-ce qu'on fait de ce miroir? On le garde, on ne le garde pas, on le vend. Est-ce qu'on utilise cette tendance, justement, et l'effervescence de la tendance? Est-ce qu'on le vend ou est-ce qu'on le garde? Ça va être un peu un choix très personnel. Je dirais, on saute toujours sur l'occasion quand les prix sont très hauts, parce que c'est le marché. Quand il n'y aura plus de demande, c'est un miroir qui vaudra son réel prix dans quelques années. Oui. Ça veut dire peut-être la moitié.
3: Et Dieu sait si les marchés fluctuent, comme on dit.
4: Exactement.
3: Alors, on va se retrouver dans deux disques, Jacques Dutronc et Modern Talking. Ça vous parle, ça, Modern Talking, Aurore?
4: Bien sûr,
3: écoutez
4: tout à fait.
3: Écoutez ceci, mais oui. Merci d'être là, Aurore.
4: Merci à toi.

0: Jacques Dutronc, évidemment. Et c'est Aurore, Aurore Maurice, qui est avec vous en ce jeudi pour les estimations de Viva Plus. Aurore, il y a Marianne qui nous demande ce qu'elle doit faire d'une carapace de tortue. Sujet délicat s'il en est. On lui a dit apparemment que c'était interdit à la vente. Je suppose que oui. Alors que fait-on et combien ça vaut? Est-ce que vous avez une petite idée? Qu'est-ce que vous avez à nous dire à propos de cette carapace de tortue? Dites-moi, Aurore.
1: Dans les années 80, on adorait en fait même... Dans les années, je dirais même les années 70, la carapace de tortue, on l'a ramenée un petit peu des vacances. On parlait légèrement de ce certificat CITES, cette obligation aujourd'hui d'accompagner certaines pièces qui sont de matière organique, donc animale ou végétale, en voie de disparition.
0: Oui.
1: Et le certificat CITES permet d'accompagner ces pièces et de prouver qu'en fait, c'est pas du braconnage, c'est pas illicite,
0: c'est
1: et qu'on a eu ça dans des conditions cohérentes. Voilà, c'est un petit peu le but. Sauf qu'aujourd'hui, on a fait tellement peur à tout le monde avec ce certificat, que ce soit pour l'ivoire, le palissandre, l'ébène, l'écaille de tortue, que tout le monde s'est mis à revendre ce qu'ils avaient, enfin ce qu'on a sous la main,
0: oui,
1: dans ces matières un petit peu particulières, et ça a débordé sur le marché. On se retrouve avec une quantité de pièces qu'on ne peut même plus mettre sur Internet, sinon on se fait supprimer le compte et on risque une amende. Alors, on risque une amende dans quel contexte? Je dirais, si vous mettez sur une brocante vos objets, oui, il y a plus de risques d'avoir une amende parce qu'en fait, on ne peut pas le commercialiser.
0: Oui.
1: Mais si vous l'avez chez vous à la maison, eh bien, continuez de garder ce type d'objet parce que ça ne se vendra pas.
0: C'est ça.
1: Pas la peine d'aller chercher des marchands, pas la peine d'aller essayer de le vendre sur Internet. C'est tout simplement en fait invendable aujourd'hui. Alors, qu'est-ce que je conseille? Eh bien, si vous avez des écailles de tortue à la maison, eh bien, il faut éviter que l'écaille s'assèche.
0: Oui.
1: Bon, je dirais, il faudrait même la huiler avec, par exemple, une huile de lin ou une huile d'olive. Quelque chose, surtout pas de l'huile de coco parce que ça blanchit la matière une fois que ça sèche, mais allons-y gaiement pour préserver le patrimoine. Et de toute façon, la tortue, elle est là. Il y en avait pléthore à l'époque. C'est comme l'ivoire, mettons-le dans la cave. Ça adore l'humidité pour éviter de sécher et de craqueler. Préservons ces objets, même si on ne les aime pas forcément. Mettons-les ailleurs et attendons.
0: D'accord.
1: Alors, la valeur, qu'est-ce que ça vaut? Ça, eh bien, vu que personne n'en veut vraiment et vu que c'est interdit, quid?
0: Oui. Ben oui, quid.
1: Quid.
0: Alors, il y a Jean-Marie qui dit sûrement vers 350, 50 euros.
1: Oui,
0: pour
1: mais
0: Marie-Jeanne,
1: ça valait un peu plus si vous, le vendez sous la table. Et après, je ne vous pousse pas à le faire.
0: Non.
1: C'est juste. Mais. Si vous avez quelqu'un qui aime ça, qui va en faire une applique avec de la lumière, oui, qui va la réutiliser pour ne pas mettre ça à la poubelle, parce que l'animal, il est mort, il n'est plus vivant, utilisons-le à bon escient. C'est comme les fourrures. Les fourrures ont eu toute une belle époque. Elles sont invendables aujourd'hui. Réutilisons-les correctement.
0: D'accord,
1: voilà.
0: Parfait. Ben merci pour ces commentaires, comme d'habitude. Avisé, Aurore Maurice.
1: Avec plaisir.
0: On va se retrouver dans quelques instants et ce sera une table. Une table signée Capron avec Aurore Maurice.
1: Évidemment.
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0: à Aurore. C'est Philippe qui vous demande ce que vaut cette table signée Capron. Vous expliquerez un peu tout ça. Il se propose de la vendre, mais veut d'abord s'assurer que le marché de ce céramiste est idéal. Effectivement, il s'agit d'un céramiste, hein, Capron.
1: Exactement, mais Capron, il a créé beaucoup de choses, mais c'est surtout de la céramique qu'il est venu appliquer, alors après, sur du mobilier, et principalement les tables, c'est ce qu'on connaît le plus. Et le plus connu dans les tables, vous en avez peut-être, vous, auditeurs, auditrices, déjà aperçu ce type de modèle avec, on dirait, des feuilles, on l'appelle la table herbier, dans les tons un peu marronnasses, comme ça, et beige. C'est vrai qu'on en a beaucoup, malgré le fait que ce soit signé Capron, ce modèle n'est pas celui qu'on recherche le plus. Mmh. En l'occurrence, il y a des tables Capron qui, avec un décor particulier, un peu de dorure, un beau soleil, va ravir les belles enchères.
0: Oui, donc, évidemment.
1: Tout est une question de décor. Moi, je dis toujours, il ne faut pas toujours regarder la signature. C'est pas ça qui va donner la valeur ou la beauté de l'objet. C'est vraiment, en fait, la technique. Et puis, quand on essaye un petit peu de comprendre le fonctionnement de ce bel artiste, eh bien, on apprend à voir et à estimer avec les prix justes du marché. Mmh. Attention qu'Internet ne donne pas toujours les bonnes informations. Il y a beaucoup de tables Capron qui sont en vente sur Internet, mais à des prix importants, et c'est pour autant pas encore vendu. Donc ça veut dire que si c'est pas vendu, c'est que c'est pas le prix, etc., etc.
0: D'accord.
1: Alors, pour cette table, les couleurs sont belles. L'état m'a l'air très propre, très cohérent. Et c'est surtout une table basse qu'on aime bien. Ouais. Alors, je dirais, et je resterai sur les mêmes estimations que tout à l'heure, avec beaucoup de tact, j'irais avec un peu de pessimisme aussi, peut-être.
0: On va aller voir du côté des estimations, avant que vous donniez la vôtre. Attendez, Aurore, parce qu'on a joué, évidemment, avec vous. Alors, du côté des commentaires et des valeurs d'auditeurs, Françoise me dit 1500, 4800 pour Eric, Isabelle, au hasard, 2500, 2000 pour Albertine, Jean-Marie, 650, et Sylviane, 800, etc. Qu'en pensez-vous, Aurore?
1: Alors, on va être un petit peu plus vers les 700 ou 800 euros pour cette table Capron. Il y a un marché qui est prometteur, effectivement, mais je dirais que l'estimation de 700 ou 800 euros est tout à fait juste. Vous devenez extrêmement bon, chers auditeurs, à force de faire des expertises. Comme ça, le jeudi, eh bien, on va finir par être remplacé, nous,
0: Serge. Mais oui, à faire conclure, Aurore. Ah, super. Merci d'avoir été des nôtres, Aurore Maurice.
1: Et que
0: tout aille bien.
1: Merci à vous,
0: bien.
1: En tout cas.
0: Que tout aille bien.
1: Eh bien, j'espère peut-être vous réentendre avant, mais je pense que ça va être compromis avant peut-être le mois de novembre-décembre.
0: D'accord.
1: Donc, je vous tiens au courant, mais d'ici là, portez-vous toutes et tous bien. Profitez de la vie. Prenez soin de vous et de vos proches. Et à très bientôt.
0: Oh, merci, Aurore. À tout bientôt. À bientôt, Aurore.
1: À bientôt.
0: Au revoir.
1: Bye bye.

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0: quel chouette duo, évidemment. Bébé, Sacha Distel. Bonjour, Jocelyne.
1: Bonjour, Serge.
0: Alors, des escapades, dites-moi.
1: Deux escapades dans le Brabant wallon. D'abord, à l'abbaye de Villers-la-Ville pour les médiévales qui vont s'y tenir ce week-end. Et à Waterloo, dans le bois de la Bruyère, qui sera en fête ce week-end également.
0: Très bien, à découvrir en votre compagnie. Nous, on va se retrouver demain à partir de 9h30. Bel après-midi. À toutes et à tous.

0: Opération séduction à Strasbourg pour Mark Carney, le Premier ministre canadien. Devant le Parlement européen, il a présenté ce matin sa vision enthousiaste d'un rapprochement historique entre son pays et l'UE. Les prix de l'énergie qui flambent, en particulier le diesel, et la colère qui monte, notamment en France, les pêcheurs incapables de payer le plein de leurs navires bloquent ports et dépôts. On s'intéressera au coût que représente la pratique d'un sport chez nous. L'ADEPS sort une grande étude auprès des clubs de la Fédération Wallonie-Bruxelles. Enfin, cela fait plus de 40 ans que Charleroi attend son métro 5. Le métro fantôme prendra enfin vie d'ici un an. Nous l'avons visité. Bonjour à toutes et à tous. Le Canada et l'Union européenne qui se font toujours plus les yeux doux. Le Canada qui pourrait devenir très bientôt un membre associé de l'Union européenne. Reste à définir ce que cela impliquera exactement. Et dans cette optique, le Parlement de Strasbourg accueillait Mark Carney, le Premier ministre canadien. Traité comme une rockstar par les parlementaires à son arrivée, poignée de main chaleureuse et selfie au menu. Il a surtout marqué les esprits avec son discours, une prise de parole en forme de plaidoyer pour se rapprochement transatlantique.
1: Le Canada et l'Europe devraient garantir leur autonomie stratégique grâce à une coopération approfondie. Ça couvrirait l'ensemble des capacités stratégiques, notamment les minéraux critiques, les capacités industrielles de défense, l'IA, la sécurité énergétique, le secteur spatial et les systèmes de paiement. Nous devrions œuvrer à la mise en place d'échanges numériques fluides pour les biens non agricoles et un large éventail de services. Nous devrions permettre à nos jeunes de travailler, d'étudier et de vivre où ils le souhaitent, de part et d'autre de l'Atlantique. L'approfondissement et l'élargissement de notre relation renforceront notre souveraineté, vont améliorer le pouvoir d'achat, les perspectives d'avenir et la sécurité de nos citoyens, tout en préservant notre liberté de mener notre vie comme nous l'entendons.
0: Des propos recueillis sur place par Olivier Henrion. Notons que ce rapprochement, il est très mal vu par Washington. Donald Trump a même menacé hier de rompre les échanges commerciaux USA-Europe. Ce constat à présent, posé par l'Organisation météorologique mondiale dans son dernier rapport, les réserves d'eau douce sur la planète diminuent toujours plus. Des fleuves presque à sec en été, des glaciers qui s'effondrent, le changement climatique perturbe le cycle de l'eau. Et cela risque bien d'avoir des conséquences sur l'économie et les populations à l'échelle mondiale. Sylvia Falcinelli, y compris chez nous.
2: Alors en Belgique aussi, les changements sont là. On le voit par exemple dans le contraste de plus en plus marqué entre les périodes sèches et humides. La pluie est au rendez-vous, c'est une chance, mais elle ne se répartit plus de la même façon sur l'année. Voilà le problème. Écoutez Aurore Degré, professeure d'hydrologie à Jean Blou Agrobiotech.
3: On est encore aujourd'hui pour le moment avec suffisamment de ressources en eau globalement. Mais il est évident qu'on ne peut pas se permettre de gaspiller, que l'équilibre qu'on a encore aujourd'hui, il pourrait être mis à mal si les usages augmentent ou si on empêche la recharge des nappes.
2: L'enjeu chez nous est donc de permettre au territoire d'infiltrer l'eau et de continuer à recharger les nappes phréatiques.
3: C'est vraiment là qu'il y a des politiques à mener pour empêcher l'imperméabilisation, désimperméabiliser le territoire, permettre l'amélioration de la qualité des sols, permettre vraiment toute une série de petits retenues dans les paysages pour que l'eau puisse s'infiltrer et pour aussi que tout ce qui est biodiversité, zones humides et autres puissent être maintenues. Et grâce à ça, on aura suffisamment d'eau potable à l'avenir pour la population belge.
2: Une nécessité d'agir que l'on peut extrapoler au niveau de l'ensemble du continent européen dont le sol continue de s'assécher.
0: En France, la flambée des prix du carburant provoque la colère des pêcheurs. Depuis plusieurs jours, des centaines de marins bloquent des ports dans le sud du pays, comme à Nice. Blocage aussi de dépôts pétroliers dans l'Hérault. Le gouvernement français annonce vouloir prolonger les aides et les remises jusqu'à la fin de l'année. Mais c'est de la poudre aux yeux, disent les pêcheurs. Cela ne sera pas suffisant pour traverser la crise.
4: Ça suffit pas, voilà. C'est pas avec une goutte d'eau aujourd'hui qu'on va nous acheter. Hein. Aujourd'hui, on veut du concret et on le veut de suite.
5: C'est impossible pour un professionnel à l'heure actuelle de se lever à 2h du matin, de rentrer à 18h le soir et de ne pas arriver à la centaine d'euros à la semaine. Quoi. C'est même pas envisageable. Quoi.
6: Les problèmes du gasoil, les aides qu'on doit avoir, qu'on n'a pas, il y a plein de choses qui ne sont pas faites et qui doivent être faites. Et qui doivent changer parce que sinon ça va, on va droit dans le mur.
7: On n'y arrive plus et s'il n'y a pas quelque chose qui est fait, de toute façon on va durcir les mouvements. Nous on est là, on vient là pacifiquement, on vient là pour se faire entendre, on ne vient pas là pour foutre le bordel, on n'est pas des gens qui détruisent les choses. On est juste là parce qu'on ne peut plus s'en sortir et que si ça ne change pas, bientôt des bateaux, il n'y en aura plus à Méditerranée.
0: Des réactions de pêcheurs compilées par Marianne Brillo. Une réunion est en cours ce midi à Paris entre les représentants des pêcheurs et leur ministre de tutelle. Leurs revendications portent également sur les quotas de pêche. Et puis la grogne aussi chez nous, celle des aiguilleurs du ciel postés à l'aéroport de Charleroi. Ils réclament des primes de nuit équivalentes à celles de leurs collègues de Liège. 44 vols annulés entre hier soir 22h et ce matin 8h. Voilà la conséquence de ces arrêts de travail appelés à se répéter chaque nuit jusqu'au 10 octobre. L'aéroport s'attend à nouveau à une quarantaine d'annulations la nuit prochaine. Le bras de fer entre la direction et syndicats chez Skies se poursuit donc. Et puis c'est de saison, cette période de rentrée. Si vous êtes sportif, membre d'un club, vous allez ou vous avez réglé votre cotisation. Des coûts qui dépendent très fort de votre discipline de prédilection, mais aussi de où vous habitez. Voilà ce que met en lumière une grande étude de l'ADEPS auprès des clubs. Un peu plus d'un sur cinq a répondu à l'enquête en Fédération Wallonie-Bruxelles. Alors Aline Delvoye, vous avez lu ce rapport, alors dites-nous combien coûte une année de sport ?
8: Eh bien, en moyenne, 161 euros par an pour une cotisation. Mais derrière cette moyenne, il y a de gros écarts en fonction des régions. Une cotisation coûte en moyenne beaucoup plus cher à Bruxelles que dans la province du Luxembourg. Il y a également de grandes différences en fonction des disciplines. On passe d'une vingtaine d'euros par an pour le jeu de paume à plus de 330 euros par an pour le hockey. Et à cela, il faut ajouter les frais annexes liés à la pratique du sport.
0: Alors, 161 euros de cotisation en moyenne, est-ce suffisant pour faire vivre tous ces clubs ?
8: Les cotisations sont la première source de revenus des clubs. Elles représentent près de la moitié de leurs recettes. Le reste provient notamment des buvettes et cafétarias, de l'organisation d'événements, et puis seulement des subsides publics et du sponsoring. Pour exister, les clubs comptent donc énormément sur les bénévoles. 14 personnes en moyenne par club, et près de 9 clubs sur 10 n'ont aucun salarié sous contrat.
0: Et alors, au-delà de ce que coûte le sport, qu'est-ce qu'il rapporte à la société ?
8: L'étude de l'ADEPS estime qu'un euro investi dans le sport génère 1,21 euros de valeur sociale, notamment grâce à ses effets sur la santé, le bien-être, la cohésion sociale, mais aussi grâce à ses retombées économiques.
0: Merci Aline Delvoye pour ses explications. Retour à Charleroi avec cette fois une bonne nouvelle pour la mobilité. Le métro fantôme va être ressuscité grâce à des fonds en provenance du plan de relance post-Covid de l'Union européenne. Le métro fantôme, c'est le surnom de la ligne M5, un projet mort-né dans les années 80 qui va donc finalement aboutir avec une mise en service prévue dans un peu moins d'un an. Le Tech organisait hier une visite exceptionnelle du chantier. Pierre Huidard était du voyage.
9: Parmi les stations qui défilent sous nos yeux, Neuville, Yernaux, Pensée ou Centenaire, quatre arrêts construits dans les années 80. Un projet colossal, avorté. Le métro fantôme avait été épinglé par le journaliste Jean-Claude Defossé dans ses travaux inutiles.
10: Excusez-moi, je dois prendre le métro. Vous ne savez pas quand le métro arrive ici ?
11: Oui, c'est probablement jamais, monsieur.
9: 40 ans plus tard, le Covid est passé par là. Le M5 pourra enfin voir le jour grâce au plan de relance de l'Union européenne. François Desquennes, ministre wallon de la mobilité et des infrastructures.
12: On a pu compter sur le soutien à hauteur de 60 millions d'euros de l'Union européenne et 48 millions qui sont apportés par la région wallonne pour transformer ici la mobilité dans la métropole Carolo.
9: Les gros travaux sont terminés en station et sur les voies.

0: meilleures nations du monde. Le tirage au sort se tenait ce matin. Verdict Gauthier Onclin face à Youriv Rodionov et Zizou Bergs face à Lucas Neumayer. Voilà l'ordre des matchs en simple ce vendredi à Vienne. Pour rappel, Alexander Blocks et Raphaël Collignon sont tous les deux forfaits pour la Belgique. C'est la fin de ce journal de 13h. Merci de nous suivre.
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Bienvenue dans cette nouvelle heure de musique sur Viva Plus. On va poursuivre, bien sûr, avec des tas de tubes des années 50 aux années 80. On va retrouver comme ça le duo Simon & Garfunkel, L'île était une fois, également de la chanson de la production belge avec Lou et les Hollywood Bananas. Dans cette ruelle à Singapour. Les petites rues de Singapour, c'est sorti en 1981. C'est le projet musical de Lou Dobreck avec les Hollywood Bananas. Une chanson qui en réalité est une reprise d'un très grand standard de jazz américain intitulé On a Little Street in Singapore. C'est popularisé en 1939 par Frank Sinatra alors qu'il chantait avec l'orchestre de Harry James. Lou Dobreck va transformer ce standard de jazz en un morceau jazz disco. Et oui, ça lui ressemble en tous les cas. Et il va porter ce titre par sa voix nonchalante, avec bien sûr la présence de ses choristes, les fameuses Hollywood Bananas. Simon & Garfunkel, Il était une fois. Et puis Lou Dobreck et les Hollywood Bananas, c'est sur Viva Plus cet après-midi. Hello.

Il est vrai que nous sommes très nombreux à adorer cette ville, la capitale de la France, Paris. La musique de Viva Plus continue. On a mis une thune dans le jukebox et on vous sert sur les platines Hot Chocolate derrière Johnny Hallyday et Sheila. Je vous souhaite à toutes et à tous de passer un agréable après-midi avec la musique de Viva Plus, bien sûr.

0: Pas mal, je pense à l'épiphanie, bien sûr, et puis aux fêtes de fin d'année. Je peux vous dire que dans certaines boutiques, il y a déjà des articles de Noël.
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0: Et cette demande, elle vous permet d'être les programmateurs, les programmatrices de Viva Plus via le numéro WhatsApp 0472 50 60 70. C'est en effet le numéro à composer pour formuler votre demande de chanson. 0472 50 60 70 à vos portables.
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0: À défaut de lait dans le studio, j'ai de l'eau et du soda, donc avis aux amateurs.
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0: Mais j'ai surtout de la musique à vous proposer à la demande. Et une demande qui nous vient d'Étienne, qui salue l'équipe et qui aimerait écouter Leonard Cohen avec le chant des partisans. Je n'ai pas cette chanson de Leonard Cohen dans la base musicale. Et donc, Étienne a plutôt penché pour un des titres qui fait partie de notre playlist, à savoir Alléluia, une chanson que l'on retrouve sur l'album Various Positions. Une chanson qui paraît aujourd'hui universelle, mais ce n'a pas toujours été le cas. Et pourtant, Leonard Cohen a mis des années à la finaliser, cette chanson. Il a écrit environ 80 couplets différents dans sa chambre d'hôtel à New York, allant même jusqu'à se retrouver en petite tenue, en sous-vêtements, sur sa carpette, sur son tapis. Et malgré tous ses efforts, le patron de Columbia Records n'a pas du tout aimé l'album Various Positions et a refusé de le sortir aux États-Unis. Donc, cette chanson Alléluia est un peu tombée dans l'anonymat, dans les oubliettes, jusqu'à ce que John Cale la retire de ses oubliettes pour en faire sa version avec la bénédiction de Leonard Cohen. Il va garder les couplets les plus profonds, les plus poétiques, éviter le côté religieux. Et puis, ça c'est en 91, et trois années plus tard, c'est Jeff Buckley qui va reprendre la version de John Cale pour enregistrer une version guitare-voix avec une sensibilité à fleur de peau pour son album Grace. Et c'est cette version tragique et sensuelle qui va bouleverser le monde et faire de cette chanson un mythe. Et pourtant, à l'origine, il y a Leonard Cohen, le choix d'Étienne.

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1: Bientôt 14h, d'ici quelques secondes sur Viva Plus, le temps de retrouver votre journal. Il est présenté par Hugo de Wara.
2: Bonjour à toutes et tous, soyez les bienvenus dans ce flash à la une cet après-midi. Le dépouillement des élections législatives de ce dimanche est terminé en Suède. Alors qu'une victoire de la droite accompagnée d'une éventuelle entrée de l'extrême droite dans le gouvernement était attendue, c'est finalement le bloc de centre-gauche qui s'est imposé de justesse. Avec 176 sièges, ce bloc d'opposition dépasse la coalition de droite qui était précédemment au pouvoir. Ce résultat ouvre la voie à Magdalena Andersson, la dirigeante du Parti social-démocrate, pourrait redevenir première ministre après 4 années passées dans l'opposition. D'autant plus que l'actuel premier ministre Ulf Kristersson vient d'annoncer à l'instant sa démission après la défaite de la droite lors de ses législatives. Le Canada et l'Union européenne seront bien plus forts ensemble. Ce sont les mots de Mark Carney. Le premier ministre canadien s'exprimait en fin de matinée devant le Parlement européen à Strasbourg. Au lendemain de l'annonce d'Ursula von der Leyen, la présidente de la Commission européenne, qui veut faire du Canada le premier membre associé de l'Union, le Canada accueille favorablement cette ambition. Et je peux vous dire que les sondages montrent qu'une écrasante majorité de Canadiens soutient des liens beaucoup plus étroits avec l'Europe. C'est ce qu'a déclaré Mark Carney devant les eurodéputés ce matin, sans préciser comment se matérialiserait ce statut de membre associé. Une chose est sûre pour le Premier ministre canadien, personne ne dictera au Canada avec quel pays il peut passer des accords. L'actualité cet après-midi, c'est aussi la rentrée parlementaire chez nous en Belgique. Cette première séance plénière débutera par une minute de silence en hommage au roi Harald V de Norvège décédé au mois d'août. Place ensuite aux discussions entre majorité et opposition. Des échanges qui s'annoncent agités, notamment sur l'été difficile qu'a connu notre pays, été marqué par des canicules, la répétition et un incendie historique dans les Fagnes. La question du budget et ce fameux objectif de 10 milliards d'euros pour le gouvernement de Weaver devrait lui aussi animer les débats du jour. Fin de ce flash, bel après-midi à notre écoute.
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0: Ça, c'était le son de Philadelphie. Et ça, c'est le son de Gainsbourg. Si Sex and Son, sorti en juin 78, un succès populaire pour Serge Gainsbourg et un tournant dans sa carrière. À la fin des années 70, en effet, la vague disco déferle sur le monde. Et Gainsbourg, lui, est plutôt adepte des concepts pointus, souvent boudés par le public. Eh bien, il décide de s'approprier ce style pour prouver qu'il peut le faire. Et ça va fonctionner. Il va sortir Si Sex and Son, qui va avoir déjà un grand succès au début de l'été, mais qui va devenir un grand succès davantage grâce, et il va même passer la postérité, grâce à la reprise en tant que générique pour le film culte Les Bronzés de la troupe du Splendide. De la mer, du sexe, du soleil, c'est sur Viva Plus. Mais auparavant, il y aura Rare Bird, Gilbert Bécaud et Errol Dunkley.
1: Bonjour. Vu la baisse du temps d'attention, les infos Peugeot Days

0: Je roquais pour la suite, en musique bien sûr, il faudra compter avec William Scheller, avec Chris Andrews et Gainsbourg.
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0: Près de 14h30, pas encore de soleil au zénith, mais le moment de s'évader.
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0: Christelle Kiné, la responsable événementielle et relations publiques de l'abbaye de Villers-la-Ville, est notre invitée cet après-midi. Christelle, bonjour.
2: Bonjour, bonjour à tous.
0: Vous êtes avec nous pour nous proposer un voyage dans le temps, puisque ce week-end, c'est 19 et 20 septembre, l'abbaye cistercienne sera le théâtre de combats, de joutes, de campements, à l'occasion d'une nouvelle édition des Médiévales, un événement riche en animation. Il est vrai que vous proposez un programme chargé qui va véritablement nous ramener au cœur du Moyen-Âge.
2: Effectivement, donc on va en avoir plein les yeux avec ce fabuleux retour au Moyen-Âge. Cette année, nous mettons en avant la thématique des regards féminins. D'ailleurs, c'est Marie de Bourgogne qui est mise en avant sur nos affiches, Hildegarde de Bingen également. Donc on va découvrir de belles histoires sur l'influence des femmes au Moyen-Âge et sur la construction de l'Europe. Donc ça nous concerne tous.
0: Et quand vous dites on va découvrir l'histoire de ces femmes à travers des scénographies particulières ou à travers des objets ?
2: Des objets, il y aura des expositions. Également, nos visites guidées sur le site vont mettre en avant Marie de Bourgogne et Hildegarde de Bingen. Et également, des petites séquences théâtrales pour expliquer ce que les femmes ont apporté au Moyen-Âge.
0: Elles ont eu un rôle important.
2: Très important, que l'on va découvrir et que l'on met en avant donc lors de ce week-end. À côté de ça, naturellement, on a des spectacles de magie, de jonglerie. On a les chevaleresques avec Anouchka. On a le tournoi d'archerie des épéistes. Ils sont à peu près une centaine. Et le combat des chevaliers.
0: Ça va de soi. Et puis des campements. Et on imagine qu'on va pouvoir se sustenter avec les bons produits, les bons mets de l'époque.
2: Comme le porcelet, comme les crêpes. Les crêpes, oui, ça faisait partie aussi du Moyen-Âge. Les plats à base de lentilles. Les liqueurs aussi, forcément. Non, ça va être un superbe week-end avec 300 passionnés, donc 300 médiévistes qui vont recréer la vie quotidienne et l'art de la guerre d'autrefois.
0: Et le cadre de l'abbaye de Villers-la-Ville est l'endroit idéal pour accueillir ce type d'événement.
2: Oui, c'est la scène ouverte à la bonne humeur et à ce fabuleux week-end médiéval.
0: Des démonstrations d'artisans également, ils seront en démonstration. Et les artisans de cette époque.
2: Animation de forge, de frappe de monnaie, de fonderie, des ateliers de jeux en bois aussi, de la poterie. Ouais, en fait, on va s'en mettre plein les yeux.
0: Et je pense que tous les sens seront en alerte. Et vous avez même pensé à un shopping médiéval. Donc on va pouvoir acquérir certaines pièces qui ont été réalisées par ces artisans.
2: Donc un peu plus de 50 exposants et artisans. Des bijoux, des costumes, de la coutellerie, du cuir, des épices, de la céramique, des jeux en bois, des épées pour les enfants et pour les plus grands aussi, des chaussures en cuir. On verra aussi un artisan fabriquer les chaussures en cuir. Ouais, que dire de plus, faut venir vivre toute cette expérience et cette fabuleuse bonne humeur en musique aussi, avec les Sky Rich par exemple, les audio. On va danser, on va chanter.
0: Il y aura des troubadours. Effectivement des conteurs.
2: Oui.
0: Et puis,
2: oui.
0: C'est l'occasion aussi pour ceux qui ne la connaissent pas encore de découvrir l'abbaye de Villers-la-Ville, qui est un endroit qui a une âme. Hein.
2: Qui a un charme, qui est impressionnante. Et lors de ce week-end, c'est l'abbaye qui revit de mille feux.
0: Mais il est vrai qu'elle s'anime régulièrement, cette abbaye.
2: Très régulièrement. Mais il y en a vraiment pour tous les goûts. C'est toujours de belles découvertes à vivre, à venir vivre à l'abbaye de Villers.
0: Et vous en parlez bien, ça donne envie effectivement d'aller vous rejoindre. Si pas ce week-end, les autres jours, mais ce week-end médiéval, c'est 19 et 20 septembre en abbaye cistercienne. Ça démarre à partir de quelle heure ?
2: À partir de 10h.
0: Les deux jours ?
2: Tout à fait, 10h-18h, ce samedi et ce dimanche. Nous appliquons les tarifs d'entrée normaux de l'abbaye, sans supplément.
0: Et c'est tout à fait à portée de bourse.
2: Absolument, oui. oui.
0: Merci.
2: Pour un beau spectacle comme ça, un beau programme, oui, c'est vraiment extraordinaire. Enchanteur.
0: Merci oui. Christelle, et donc à ce week-end ?
2: À samedi ou dimanche.
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tout à l'heure, entre 17 et 19 heures, en lieu et place de Philippe Desmosors, vous allez retrouver Steve. Mais Steve, qui va rester fidèle au rendez-vous proposé par Philippe, à savoir à 17h30, l'instrumental. Et à partir de 18h et jusqu'à 19h, il vous emmènera sur la route 80. D'ici là, encore pas mal de musique à vous proposer, à vous glisser dans les oreilles, comme cette chanson de Dave, Vanina. Ouais.

0: En consultant le nombre de membres adeptes du groupe Facebook Viva Plus, je vois qu'il s'élève à 13 900. Autrement dit, 100 de plus et on atteint les 14 000. Alors, je pousse pas à la consommation, hein, mais je me dis que pourquoi pas, hein, après tout. Attention, l'heure tourne, on va bientôt rejoindre la rédaction pour les informations de 15h. Et en parlant d'heure, voici Bill Haley et ses comètes Rock Around the Clock.
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1: Le retour de la musique sur Viva Plus, juste après les informations de 15h, un journal présenté par Hugo de Waha.
2: Bonjour à toutes et tous, soyez les bienvenus dans ce flash. Les résultats définitifs de l'élection législative en Suède sont officiellement connus, alors qu'une victoire de la droite, accompagnée d'une potentielle entrée de l'extrême droite dans le gouvernement, était attendue. C'est finalement le bloc de centre-gauche qui s'est imposé de justesse. Avec 176 sièges, ce bloc d'opposition dépasse la coalition de droite qui était précédemment au pouvoir. Ce résultat ouvre la voie à Magdalena Andersson, la dirigeante du Parti socialiste. Démocrate pourrait redevenir première ministre après 4 années passées dans l'opposition. D'autant plus que l'actuel premier ministre Ulf Kristersson a annoncé cet après-midi sa démission après la défaite de la droite lors de ses législatives. C'est désormais au président du Parlement qu'il revient de mener les prochaines étapes en vue de la formation d'un nouveau gouvernement, a précisé Ulf Kristersson. Lui, en revanche, ne compte pas quitter le pouvoir de sitôt. Le président turc Recep Tayyip Erdogan briguera un nouveau mandat dans le cadre d'une élection anticipée, lui permettant ainsi de contourner la constitution qui l'empêche de se présenter s'il va au terme de son mandat. Ce scrutin devrait avoir lieu le 16 avril 2028, soit un mois avant la fin théorique de son mandat de 5 ans. C'est ce qu'a annoncé aujourd'hui un conseiller de Recep Tayyip Erdogan. L'actualité cet après-midi, c'est aussi la rentrée parlementaire chez nous. Première séance plénière à la Chambre, les débats entre majorité et opposition ont débuté il y a une demi-heure. Des échanges qui s'annoncent agités, notamment sur l'été difficile qu'a connu notre pays. Été marqué par des canicules à répétition et un incendie historique dans les Fagnes. La question du budget et ce fameux objectif de 10 milliards d'euros pour le gouvernement de Wever devrait lui aussi animer les débats du jour. Je vous rappelle enfin la grogne des aiguilleurs du ciel à l'aéroport de Charleroi. Ils réclament des primes de nuit équivalentes à celles de leurs collègues de Liège. 44 vols annulés entre hier soir 22h et ce matin 8h. Voilà la conséquence de ces arrêts de travail appelés à se répéter chaque nuit jusqu'au 10 octobre. L'aéroport s'attend à nouveau à une quarantaine d'annulations cette nuit. Le bras de fer entre direction et syndicat de Skies semble donc se poursuivre. Voilà qui marque la fin de ces infos. Merci d'être fidèle aux différentes antennes de la RTBF.
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1: Et merci à vous Hugo de Wawa. On vous retrouve tout à l'heure à 16h pour d'autres informations. Et puis on retrouve la musique également avec, pour démarrer cette nouvelle heure, les Righteous Brothers et Claude François. Ça va faire plaisir, hein, ça va faire danser aussi. Nous serons toujours dans cette tranche horaire dans laquelle on propose des demandes express. 0472 50 60 70, entre 15 et 16 heures, vous pouvez être les programmateurs, programmatrices de Viva Plus avec le choix d'une chanson, d'une musique. 16h30, deuxième escapade de l'après-midi. Nous serons toujours dans le Brabant wallon, mais cette fois à Waterloo, et on aura l'occasion de célébrer le bois des Bruyères qui sera à la fête ce dimanche. Un bois qui est à la fois un bassin d'orage, mais également une réserve naturelle. Un bois de 16 hectares qui est malheureusement trop méconnu du public, alors que c'est un véritable poumon vert au sein de la commune de Waterloo. Vous voulez en savoir davantage sur la programmation des activités de ce dimanche au bois des Bruyères et sur ce bois lui-même? Soyez au rendez-vous à 16h30.

On a l'habitude de vous proposer de l'éclectisme, de la variété dans les genres et dans les années. Ainsi, on va retrouver les Everly Brothers, Dalida. Il y aura également Sister Sledge au programme. Avec ce titre, Lost in Music, c'est sorti en 79. C'est le groupe féminin, le groupe vocal féminin américain Sister Sledge. Un morceau qui est extrait de leur album mythique We Are Family. Un titre qui a été écrit, composé et produit par le duo légendaire Nile Rodgers et Bernard Edwards. Des têtes pensantes du groupe Chic. Et d'ailleurs, immédiatement, on parvient à reconnaître leurs pattes, leurs griffes, leurs signatures. Cette chanson va devenir immédiatement numéro 1 dans les charts disco aux États-Unis et va également intégrer la première place des hit parades dans de nombreux pays d'Europe. Lost in Music, on est un peu perdu dans la musique. Viva Plus vous montre le chemin.

0: Viva Plus, nous sommes tout près de vous. On vous écoute et en ce qui me concerne, je vous accompagne jusqu'à 17h.
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0: Ben, on pense qu'on vous fera votre musique puisqu'il s'agit du moment Demande Express, à savoir un moment durant lequel vous pouvez exprimer votre choix de chanson via le numéro WhatsApp 0472 50 60 70. Juste un petit effort avec votre index sur les touches de votre téléphone et peut-être au terme d'une sélection, parce qu'il est vrai que nous avons beaucoup de demandes express. Enfin, ça dépend des jours, mais là, apparemment, vous êtes en verve, si je puis dire. 0472 50 60 70.
3: Écoute,

0: On a retrouvé notre chemin et le chemin, c'est celui-ci.
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0: C'est le cas de vous donner la parole. C'est l'occasion, évidemment, de vous donner la parole via le numéro WhatsApp 0472 50 60 70. Et nous recevons pas mal de messages en ce moment, qu'ils soient écrits ou oraux. Et c'est un message de Jacqueline qui nous demande s'il est possible d'entendre la chanson « Paris violon » de Michel Legrand. C'est une chanson magnifique, selon elle, qu'on entend très peu, sauf sur les ondes de Viva Plus. Effectivement, on tente de rejoindre vos aspirations musicales à travers les décennies 50 aux années 80. Michel Legrand, Paris violon, on va de nouveau découvrir la capitale de France autrement en musique sur Viva Plus.

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0: 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Et à demain.
2: Mais si, monsieur, on va retrouver la musique de Vivia Plus juste après un court message avec Blondie, entre autres.
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avez bien dansé le boogie, sachez que tout à l'heure, entre 18 et 19h, vous pourrez danser sur la route 80 en compagnie de Steve Delaunois qui remplace Philippe de Meuseur.

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1: D'ici quelques secondes, il sera 16h, le temps de retrouver votre journal. Il est toujours proposé et présenté par Hugo de Waha.
2: Bonjour à toutes et tous, bienvenue dans ce flash à la une. Le Canada et l'Union européenne seront plus forts ensemble. Les mots de Mark Carney, le Premier ministre canadien, s'exprimait aujourd'hui devant le Parlement européen à Strasbourg. Au lendemain de l'annonce d'Ursula von der Leyen, la présidente de la Commission européenne, qui veut faire du Canada le premier membre associé de l'Union. Le Canada accueille favorablement cette ambition. C'est ce qu'a déclaré Mark Carney devant les eurodéputés ce matin, sans préciser encore comment se matérialiserait ce statut de membre associé. Une chose est sûre pour le Premier ministre canadien, personne ne dictera à son pays avec qui il peut passer des accords. En Suède, les résultats définitifs de l'élection législatives sont officiellement connues, alors qu'une victoire de la droite accompagnée d'une potentielle entrée de l'extrême droite dans le gouvernement était attendue. C'est finalement le bloc de centre-gauche qui s'est imposé de justesse. Avec 176 sièges, ce bloc d'opposition dépasse la coalition de droite qui était précédemment au pouvoir. Ce résultat ouvre la voie à Magdalena Andersson, la dirigeante du Parti social-démocrate, qui pourrait redevenir première ministre après 4 années passées dans l'opposition, d'autant plus que l'actuel premier ministre Ulf Kristersson a annoncé cet après-midi sa démission après la défaite de la droite lors de ces législatives. C'est désormais au président du Parlement qu'il revient de mener les prochaines étapes en vue de la formation d'un nouveau gouvernement, a précisé Ulf Kristersson. Chez nous, les effets de la chaleur et de la sécheresse de cet été continuent de se faire ressentir. En Flandre, jamais les récoltes de pommes de terre n'avaient été si mauvaises depuis 2018. Annonce de la Fédération agricole Boerenbond, ce jeudi, une organisation climatique britannique publiait un rapport estimant que la sécheresse avait entraîné une perte de 3 millions de tonnes de pommes de terre en Allemagne, en France, en Belgique et aux Pays-Bas, ce qui pourrait coûter aux producteurs entre 400 et 600 millions d'euros. Voilà pour les infos. Belle fin de journée à notre écoute.
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0: Voilà de quoi nous plonger dans l'ambiance de la musique de Viva Plus. Il y a ce titre aussi que vous allez pouvoir entendre cet après-midi.
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0: Les marionnettes de Christophe, sorties à la fin de l'année 65, juste après l'immense raz-de-marée de son tube Aline. Un titre, Les Marionnettes, qui va définitivement installer le jeune artiste au sommet de la vague yéyé. Et cette chanson, elle fait référence à des souvenirs d'enfance. La maman de Christophe était couturière, modiste également, et donc elle confectionnait des vêtements pour les mannequins. Et les chutes de tissu, Christophe s'empressait de les récupérer pour fabriquer des marionnettes et faire vivre un monde imaginaire. Mais de temps à autre, il posait l'œil devant la serrure pour voir sa maman habillée et déshabillée, les mannequins qui allaient porter ses vêtements. Oui, il se rinçait l'œil en quelque sorte. Nous, on va se rincer l'oreille également avec la musique de Viva Plus. Là tout de suite, les Beatles, Hugo Frey et Michel Sardou. À toutes et à tous, une très belle fin d'après-midi. Enfin, ce n'est pas encore la fin. Hein. Je vous accompagne jusqu'à 17h avant le retour de Steve Delaunois.

Très beau message dans la chanson d'Hugo Frey. De la couleur également, différentes couleurs dans la programmation de Viva Plus. Avec là tout de suite Billy Ocean. Il y aura également le métèque de George Moustaki, Brotherhood of Man. Et par la suite, nous prendrons à nouveau le chemin du Brabant Wallon pour s'arrêter à Waterloo dans le bois de la Bruyère.

0: On va pouvoir jouer avec les marionnettes de Christophe juste après notre deuxième vadrouille de l'après-midi.
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0: Direction Waterloo où l'on rejoint Cédric Tumler en charge de la dynamique commerciale et économique, de l'énergie, du développement durable et numérique, du tourisme et des jumelages. Vous en avez des compétences, Cédric ?
2: Ben oui, on essaye de joindre tout ça et de faire que ça fonctionne. Et
0: si on vous invite cet après-midi sur Viva Plus, c'est parce qu'il se passe des choses à Waterloo et notamment au Bois des Bruyères, un événement qui se tiendra ce 20 septembre. On va évoquer le programme, les animations, les activités ludiques et nature. Mais avant toute chose, le Bois des Bruyères, c'est déjà une très belle appellation.
2: Oui, tout à fait. Ben, c'est un bois un petit peu méconnu à Waterloo, qui est en fait l'ancienne forêt de Swann qui arrivait jusque-là. À Waterloo, c'est à la limite des communes de Rottin-Genèse et de Braine-l'Alleud. Et donc, on avait envie de le faire redécouvrir, de faire découvrir ce lieu qui, en fait, est un bassin d'orage. Et donc, autour, on a toute une réserve naturelle qui s'est implantée.
0: Un bois qui occupe quelle surface ?
2: Il fait 16 hectares, exactement.
0: Ça constitue un véritable poumon vert au sein de votre commune.
2: Voilà, c'est un petit peu excentré dans la commune parce qu'on a quand même aussi une grosse partie de la commune qui est avec la forêt de Swann. Donc ça, c'est évidemment mieux connu du public. Et c'est une autre taille, une autre grandeur. Mais ici, voilà, on a notre petit bois qu'on souhaite fêter et refaire découvrir aux habitants de Waterloo qui, en fait, en 1976, a eu ce fameux bassin d'orage qui a été mis en place pour éviter des inondations aux habitations qui se trouvaient juste en contrebas.
0: Et vous avez évoqué la réserve naturelle, autrement dit, une faune et une flore abondantes.
2: Tout à fait, voilà, on recense plus ou moins 70 espèces végétales. Et puis, il y a de nombreux oiseaux qui ont aussi élu domicile. Ça, on n'a pas encore le chiffre, mais on travaille avec différents acteurs. Donc, la forêt, notamment, est gérée avec la division Nature et Forêt, la région wallonne, celle qui nous dit quels sont les arbres à garder, à conserver, quel nettoyage il faut faire. Et après, ici, un petit peu les tempêtes, je peux vous dire qu'il y a du boulot, donc c'est un peu un challenge pour notre forêt. Mais on travaille voilà, avec d'autres acteurs que sont Natagora pour le réseau Nature, etc. Le contrat de rivière, puisque c'est un bassin d'orage et donc il y a toute une répercussion sur les rivières.
0: Faire la fête dans ce bois des bruyères, c'est aussi une belle vitrine pour faire connaître davantage cet endroit.
2: Je me suis rendu compte que ceux qui habitent à proximité du lieu le connaissent, vont se promener, vont faire soit leur jogging ou promener leur chien ou simplement aller passer un temps plus paisible que le centre-ville vraiment de Waterloo. Mais ceux qui habitent un petit peu plus loin, et nous on a un petit notre chemin de fer qui coupe un petit peu Waterloo, et ceux qui sont de l'autre côté du chemin de fer, parfois ils connaissent pas du tout cet endroit-là. Et donc c'est l'occasion de leur faire découvrir ce lieu pour qu'ils puissent après en profiter.
0: Parce qu'il est accessible en toute saison.
2: Toute l'année, c'est ouvert, tout le monde peut aller se promener. Et juste à côté, il y a des magnifiques champs aussi. Il y a une ferme, la ferme Sainte-Gertrude, qui vend même des produits issus de la ferme. Et ils seront présents également. Alors sur le site a été développé un tout petit peu d'activité, une activité sportive qu'on fait en famille pour montrer comment dans le bois, on peut aussi faire un petit peu de sport en famille.
0: Des exposants, des activités ludiques et nature à découvrir ce dimanche 20 septembre à partir de 11h et jusqu'à 18h.
2: Qu'il fasse beau, qu'il pleuve, j'allais dire pas qu'il neige, mais on n'y est pas encore. Tout le monde est le bienvenu et ça fonctionnera super bien.
0: Et je devine aisément que cette festivité va attirer pas uniquement la population de Waterloo.
2: Non, c'est bienvenu à tout le monde pour venir profiter de ce lieu unique dans cette région.
0: Un bon bol d'air ce dimanche 20 septembre. On va pas bouder notre plaisir, on a besoin de ces activités nature. Et merci pour avoir organisé le bois de bruyère en fête.
2: Avec plaisir, bienvenue à tout le monde.

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1: Mais il est sous notre toit, il vient d'arriver en studio sur cette chanson qui plombe un peu l'ambiance, même s'il est vrai, le texte est magnifique.
2: Ah oui, ça
1: mais bon, c'est triste, hein.
2: Mais oui, il y a des chansons tristes, il y a des chansons plus guillorettes.
1: C'est vrai qu'il en faut pour tous les goûts.
2: Mais voilà, il y en avait pour tous les goûts. Dans les années 80 aussi, il y avait des chansons up, des chansons down, et voilà. La vie n'était pas moins pareille qu'aujourd'hui, finalement.
1: Effectivement, il y avait des hauts, il y a des bas, effectivement. Mais cela dit, vous n'êtes pas un triste cire, au contraire. Vous allez mettre l'ambiance.
2: Non. Bah, évidemment, hein, je vais essayer de me mettre dans les pantoufles de Philippe Demeuzeur, qui s'est retiré quelques jours. Il vous reviendra mardi.
1: Mardi, avec ses rendez-vous habituels, des rendez-vous que vous allez également honorer.
2: Absolument, avec notamment la séquence Instru à partir de 17h30, et puis entre 18 et 19h, la route 80.
1: Ce sont vos années, ça, Steve.
2: oui, les années 70, les années 80. Uh-huh. C'est une décennie qui nous a marqués. Hein.
1: Oui, décennie, effectivement, où il y avait une grande variété de genres, je trouve.
2: Ah, c'est vrai, on est passé de la New Wave de début des années 80 avec un petit peu plus électronique. Mm-hmm. Puis on a avancé vers les années 90, c'est vrai, avec des sonorités différentes, moins aseptisées qu'aujourd'hui, je trouve. Mais bon, ce n'est qu'un avis.
1: Oui, mais justement, parce que là, il y avait tout qui se singularisait. Maintenant, on a l'impression qu'ils font tous la même chose. Enfin.
2: Eh oui, c'est vrai, ça fait un peu vieux con de dire ça, mais même au niveau vocal, hein, il y a parfois une grande voix, et puis derrière, bah, il y a un ensemble de filles qui s'en rapprochent plus ou moins. Il y a un modèle, et puis il y a différents moules qui...
1: Vous pensez la même chose que moi,
2: voilà.
1: Aux mêmes artistes.
2: C'est ça.
1: Oui, en fait, c'est ça, il y a un moule, et puis on crée des standards.
2: Voilà, et puis on dit, tiens, cette voix-là, je l'ai déjà entendue, alors que dans les années 80, il y a des vraies différences de style. Voilà.
1: Exactement.
2: Et on aime les différences de style sur Viva Plus.
1: Voilà, parce que nous, on n'est pas dans le même moule, on va le dire.
2: Bah, non, ça se saurait.
1: On vous retrouve après les infos de 17h.
2: Volontiers, Jocelyne, on vous retrouve demain.
1: Oui, bien sûr, à partir de 13h.
2: Et oui, nous sommes que jeudi.
1: Ben oui, c'est vrai, je pensais qu'on était déjà le week-end.
2: Ah, j'aurais bien voulu vous annoncer le week-end, mais non.
1: À tout à l'heure.
2: À tout à l'heure. 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

Et le soleil, à défaut d'être dans le ciel montois, il sera sur les ondes de Viva Plus après les informations de 17h en la personne de Steve, qui est très très solaire. Le soleil aussi dans la musique des années 50 aux années 80. Et là, tout de suite, dans vos oreilles se glisse Claire d'Asta en souvenir, la chanson de Prévert.

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Voilà, il est temps pour moi de m'éclipser, de céder la place à Steve. Steve qui prendra le relais juste après les informations de 17h. On se quitte en musique, bien sûr. C'est comme ça, sur Viva Plus, c'est notre fond de commerce avec un artiste que vous appréciez tous, à savoir Fredo. Je vous souhaite à toutes et à tous une très belle fin d'après-midi et d'ores et déjà un bon début de soirée et à demain.

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1: Bienvenue les copines et les copains, il est 17h, on pousse les portes de la rédaction de RTBF Viva Plus et les informations avec Romain Duculot.
2: Une alliance unique, un phare pour toutes les démocraties. Voilà comment le Premier ministre canadien présente le rapprochement en cours entre l'Union européenne et son pays. Marc Carney a été chaudement applaudi par les eurodéputés à Strasbourg. Les fleuves à sec l'été, les nappes souterraines qui ne se remplissent plus assez, les glaciers qui s'effondrent, l'Organisation météorologique mondiale alerte, le cycle de l'eau est de plus en plus perturbé. Il va falloir adapter notre territoire, prévient une spécialiste en hydrologie. Enfin, le vélo taf, aller travailler en vélo, c'est de plus en plus populaire. Bon pour la santé, le moral et le portefeuille. En cette semaine de la mobilité, nous sommes allés à la rencontre de ceux qui le pratiquent au quotidien. Bonsoir à toutes et à tous, c'était un invité de marque très attendu aujourd'hui au Parlement européen à Strasbourg. Le Premier ministre canadien Marc Carney a eu droit à un tonnerre d'applaudissements de la part des eurodéputés. Son appel à une alliance unique entre le Canada et l'Union européenne suscite l'enthousiasme. Pragmatique, Marc Carney a listé tous les domaines de coopération qui pourraient être renforcés. Compte rendu de l'échange, signé Sandro Calderon.
3: Marc Carney est en mission, en pleine guerre commerciale avec les États-Unis. Il cherche de nouveaux partenaires. Il a donc salué l'idée d'un partenariat inédit lancé hier par la présidente de la Commission européenne.
4: La présidente Ursula von der Leyen évoque une alliance qui irait au-delà de l'actuel traité commercial, permettant au Canada de devenir le premier membre associé de l'Union européenne.
3: Ce statut de membre associé n'existe pas dans les traités européens. Nous le définirons ensemble, a déclaré le dirigeant canadien, qui a surtout insisté sur tous les domaines de coopération à renforcer. Industrie de défense, énergie, intelligence artificielle notamment. Il en a profité pour vanter certains atouts de son pays.
4: Le Canada possède des gisements de plus de 34 minéraux critiques et figure parmi les principaux producteurs des 10 minéraux les plus essentiels à la transition énergétique. Notre alliance peut contribuer à répondre aux besoins de l'Europe en matière d'approvisionnement fiable.
3: Cette alliance unique pourrait être un phare pour les démocraties sans volonté de dominer les autres, a conclu Marc Carney. Une allusion à peine voilée à Donald Trump, qui s'est moqué de ce projet de rapprochement entre le Canada et l'Union et qui a menacé les Européens de représailles.
2: En Suède, c'est bien la gauche qui l'emporte. Les résultats des élections législatives de dimanche dernier sont désormais officiels. Cela s'est joué de très peu, à 50 000 voix près. Le bloc de gauche n'aura que 3 sièges de plus que l'alliance droite-extrême droite au Parlement. La social-démocrate Magdalena Andersson va maintenant mener de difficiles tractations pour former un gouvernement. Des tractations au sein d'un bloc de gauche morcelé entre les différents courants. Cette nouvelle alerte en lien avec le changement climatique à présent, elle concerne nos ressources en eau douce, celles que l'on consomme, celles dont la nature a besoin, celles dont l'agriculture dépend. Une ressource indispensable et sous tension selon le dernier rapport de l'Organisation météorologique mondiale, le cycle de l'eau devient de plus en plus irrégulier et imprévisible. Entre les glaciers qui fondent, les fleuves qui s'assèchent et les réserves d'eau souterraines qui diminuent. Et en Europe en particulier, l'activité humaine pèse lourd dans la balance. C'est ce que nous explique Aurore Degré, elle est professeure en hydrologie à Jean Blou Agrobiotech.
5: En Europe, le continent est en train de s'assécher. Et ça, c'est la résultante de toute une série d'actions qui sont menées un peu partout. C'est des petites actions à chaque fois. Ce sont des drainages dans les zones agricoles, ce sont des rectifications de cours d'eau, ce sont des évacuations de l'eau le plus vite possible en dehors des territoires vers les grands fleuves et la mer. Et on se rend compte que toutes ces petites actions qui sont un peu partout sur le territoire, elles mènent à ce que les continents se vidangent. Et donc là, c'est vraiment un stock d'eau qui est nécessaire pour supporter les écosystèmes et pour notre système alimentaire aussi, hein, pour vraiment l'agriculture, qui est en train de se fragiliser, de se vidanger.
2: Il faudra donc repenser certaines pratiques pour préserver l'équilibre de ce fameux cycle de l'eau. C'était une interview signée Sylvia Falcinelli. Eux, ce ne sont pas des marins d'eau douce. Les pêcheurs français bloquaient des ports, notamment celui de Nice, ainsi que des dépôts de carburant. Un geste de ras-le-bol face à la flambée des prix du carburant qui plombe leur rentabilité. Alors tous ces blocages, ils viennent d'être levés. Par contre, la réunion de concertation avec leur ministre de tutelle, elle s'éternise. Elle est en cours depuis la fin de matinée. Toujours à propos des incertitudes autour de l'approvisionnement en énergie, la Belgique envisage de faire un volte-face et de réinvestir à l'avenir dans le nucléaire. De nouvelles centrales pourraient voir le jour. La piste privilégiée est celle de centrales de nouvelle génération avec des réacteurs dits SMR, c'est-à-dire petits et modulables. La Wallonie va identifier des sites qui pourraient un jour les accueillir. Et on évoque souvent celui de Chertal en région liégeoise, Olivier Tunus.
6: Un site nucléaire sur les anciens terrains sidérurgiques de Chertal. L'information circule depuis pas mal de temps. Mais qu'en est-il réellement ? Frédéric Dardenne, bourgmestre de Herstal.
7: C'est une option d'avoir sur le site de Chertal des SMR, des petites centrales, pas une grosse centrale comme à Tihange. On a besoin d'énergie non seulement pour nos citoyens, mais aussi pour le développement industriel en pays de Liège. Et donc, pourquoi pas avoir une réflexion qui aboutit sur l'installation de une ou de quelques petites SMR.
6: Une grande partie des terrains se trouve sur le territoire de la commune d'Oupey où le bourgmestre est clair, il ne souhaite pas une énorme installation nucléaire. Serge Filot.
8: Il n'y a encore rien de concret à ce stade. Ma position, c'est que je ne souhaite pas sur le site de Chertal une grosse centrale nucléaire qui occuperait les 120 hectares du site. Je pense que ce site doit être dédié très majoritairement à de l'industrie.
6: Quant aux habitants de la région, ils sont partagés sur le sujet. Exemple avec Stanislas et Marianne.
9: C'est une bonne idée. Je pense que ça pourrait repousser un peu l'économie de la région. Donc oui, pourquoi pas.
10: Je ne suis pas trop d'accord parce que ça pollue. On a déjà une à Tihange. Je vois pas l'utilité d'en remettre en couronne, quoi.
6: Le gouvernement wallon va en tout cas lancer un groupe de travail pour identifier les sites susceptibles d'accueillir une installation nucléaire.
2: Les explications d'Olivier Tunus avec Marc Mélon. Le vent souffle fort aujourd'hui et cela joue des mauvais tours. 5 parachutistes de l'armée néerlandaise ont atterri dans des arbres dans le Limbourg belge. La faute à une bourrasque qui a fait mal tourner leur exercice. 2 d'entre eux sont grièvement blessés à l'hôpital. En cette semaine de la mobilité, ce constat qui n'est pas qu'une impression. Le vélo gagne chaque année du terrain chez les travailleurs, même si la voiture reste le mode de déplacement le plus utilisé. Et c'est dans le Brabant wallon que le phénomène du vélo-taf se développe le plus. Marianne Brillo, selon une étude du spécialiste en ressources humaines SDWorks, les chiffres ont plus que doublé en 5 ans.
11: Devant l'entreprise IBA de Louvain-la-Neuve, le parking vélo affiche presque complet. Cela concerne près d'un travailleur sur 10.
12: On voit une progression régulière non seulement du nombre de personnes qui viennent à vélo, mais aussi du nombre de kilomètres parcourus. On est plus ou moins 200 000 kilomètres parcourus par an à vélo.
11: Thomas Canon est responsable de la durabilité chez IBA, où les employés bénéficient d'une offre de leasing pour des vélos électriques et du matériel adapté.
12: Pour beaucoup d'employés, venir à vélo est une motivation supplémentaire et une opportunité de prendre l'air, faire du sport, réduire leur empreinte carbone, éviter les bouchons. Pour tous ceux et celles qui ont la possibilité de le faire, c'est vraiment un facteur d'attractivité.
11: 1h30 à vélo pour parcourir les 30 km qui le séparent de son boulot de magasinier, c'est le quotidien de Christophe.
13: Ça rafraîchit un peu la tête le matin, surtout le matin. Ça fait du bien, fait frais, c'est ça qui est gai.
11: Les nombreuses pistes cyclables, une forte concentration de l'habitat, des entreprises, voilà sans doute pourquoi le Brabant wallon est le champion du travail à vélo. Ayoub Lamrini est conseiller chez SDWorks.
14: Le vélo n'est plus seulement une solution de mobilité pour les trajets domicile-lieu-travail assez courts, ça devient aussi une solution qui s'installe pour les trajets un peu plus longs. Notamment, ça s'explique par l'essor du vélo électrique, par exemple.
11: Mais malgré un incitant fiscal qui peut rapporter plusieurs centaines d'euros par an, les chiffres restent modestes. Le vélo TAF ne concerne que 2% des travailleurs de la province.
2: Un reportage à Louvain-la-Neuve de Marianne Brillo et Benjamin Carlier. Une bonne nouvelle pour les navetteurs. Les trains circulent à nouveau normalement entre Saint-Guilain et Quiévrain dans le Hainaut. Infrabel, le gestionnaire du réseau, avait dû interrompre la circulation tôt ce matin suite à un vol de câble. En sport, tennis, la Belgique affronte l'Autriche à Vienne à partir de demain. C'est dans le cadre de la Coupe Davis. L'enjeu, c'est une participation à la finale à 8, comme l'an dernier où les Red Aces avaient atteint les demi-finales. Il faudra faire avec les forfaits d'Alexander Bloks et de Raphaël Collignon. Dans ce contexte, l'équipe compte beaucoup sur Zizou Bergs. Mais le 38e mondial a fait peur au sélectionneur. Il était malade hier à l'entraînement. Mais il est finalement bien prévu sur le court demain pour les premiers simples.
15: C'était pas génial hier, mais en tout cas, je suis ici aujourd'hui pour faire le tirage puis m'entraîner. Donc, on essaye tous pour aller à 100% demain. Et puis, on verra bien, mais en tout cas, c'est pas si grave pour rester dans le lit. En tout cas, la saison est longue. Tu vas avoir beaucoup de matchs pendant la saison où tu sens pas à 100%, mais ça veut pas dire que t'es pas assez fit pour y aller. Je peux juste dire, on verra bien aujourd'hui, on verra demain comment ça va. Mais en tout cas, quand je sors sur le terrain, c'est vraiment pour me battre à fond et espérer de gagner.
2: Zizou Bergs était au micro de notre envoyée spéciale Christine Anquet. L'autre joueur belge aligné en simple demain face à l'Autriche, ce sera Gauthier Onclin. On rappelle aussi en sport que c'est ce soir l'entrée en piste de l'Union Saint-Gilloise dans le cadre de l'Europa League. Les Bruxellois, privés de plusieurs titulaires, se déplacent en République tchèque pour affronter le Viktoria Pilsen. Le match est à suivre sur Typique en télé et sur Vivacité et Vivasport en radio. Coup d'envoi à 21h. Voilà, c'est tout pour ce journal de 17h. Merci d'être avec nous.
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0: La déclaration d'amour de France Gall, c'est mieux que Taxon Web, hein, quand même, ça vous donne un petit peu plus le sourire et la banane. J'espère que vous allez bien, les copines et les copains, on est ensemble jusque 19h. D'abord, jusque 18h, on va faire un petit peu la révision du moteur pour prendre dans 60 minutes la route 80. D'ici 18h, on aura Petula Clark. Une voix qui compte sur RTB Viva Plus, Petula Clark, celle de Michel Fugain. Ben, on parlait de révision du moteur, écoutez ça.
1: Viens, je t'emmène avec moi en balade. Tu laisses tout, on s'en va en balade.
0: Avec une voiture super classe, hein, la Bugatti, évidemment. Michel Fugain, tout à l'heure dans les oreilles. Après la pause, Kalin Twins avec Wen, et on se dit bonjour avec ça.
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0: Pour que l'émission soit réussie en radio, il faut toujours un moment la la la la la la ou laï laï laï laï laï, si c'est Enrico, le spécialiste. Laurent Woolsey, Bubble Star, s'en est un de ces moments. Edwin Elkins Singers avec Oh Happy Day, un peu de gospel, et puis Jean-Jacques Goldman pour la suite en musique. Bienvenue.
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0: Bon début de soirée avec RTBF Viva Plus. Place à la séquence rétro instru de Philippe de Meuser. Et vous allez voir, elle vous dira comme un gant.
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2: Aujourd'hui, pour notre rétro instru, je vous emmène au cinéma voir Rocky, film américain réalisé par John J. Avildsen, sorti en 1976, dont le scénario et l'interprète du rôle titre est tenu par Sylvester Stallone. C'est un hommage au rêve américain. Le film invite à découvrir la vie de Rocky Balboa, un boxeur de seconde zone qui se voit offrir une chance unique de donner un sens à son existence en acceptant le défi du champion du monde et des poids lourds. Le thème est très largement inspiré du combat entre Mohamed Ali et Chuck Wepner qui a profondément marqué Sylvester Stallone. La bande originale du film Rocky est composé par Bill Conti. Le thème principal, Gonna Fly Now, reste numéro 1 du Billboard Hot 100, le top 100 donc, pendant une semaine du 2 juillet au 8 juillet 1977. Par ailleurs, le titre atteint la 58e place du classement des meilleures chansons de films établi par l'American Film Institute. Ce morceau est notamment devenu le générique de l'émission de radio Les Grosses Têtes de Philippe Bouvard dans la maison d'en face sur RTL. On se l'écoute sur Viva Plus.

0: Dans quelques secondes, on va avant la route 80 emprunter une autre route, celle de Memphis, et donc tout aussi enchantée cette route-là.
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0: 17h54, on jette un œil sur votre programme de télé avec Bernard.
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2: 20h35 sur La Une, deux épisodes de votre série policière Simon Coleman. L'épisode de ce soir s'appelle Échec et meurtre avec Jean-Michel Tinvely.
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2: L'Europa League à 20h20 avec Victoria Pelzen, Union Saint-Gilloise à suivre.
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2: Dans les rencontres du papotin, Gad Elmaleh sera l'invité ce soir à 20h30. Et puis juste derrière, The Feather avec Anthony Hopkins. C'est un film à découvrir à 21h05.

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4: Et vous avez bien fait de remettre la radio parce que la Route 80 est là sur Vive Plus, votre nouveau rendez-vous de cette rentrée. Hein, depuis la rentrée de 2026-2027, vous nous retrouvez pour cette Route 80 du lundi au vendredi de 18 à 19h. J'espère que vous êtes toujours en grande forme. La soirée ne fait que commencer sur Vive Plus. On a tout de suite à vous mettre dans les oreilles Come Back and Stay de Paul Young. Et puis après, on aura un chouette titre de Francis Cabrel.

0: Ah, je ne sais pas pour vous, mais de mon côté, lorsque j'entends parler de Sarbacane, je pense inévitablement à un gros catalogue. Vous savez, un gros catalogue plein de feuilles en papier. C'était Unigro, je crois que ça n'existe plus. Et ça remplissait évidemment nos loisirs, puisqu'on faisait les petites fléchettes avec ça. Oh là là là là, bon sang, bonsoir. La route 80 sur Viva Plus. On va croiser dans quelques toutes petites secondes le groupe Image avec Maîtresse. Et puis après ça, les Jacksons. Can you feel it? Bon début de soirée.
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0: Nous poursuivons notre petit bonhomme de chemin sur la route 80 de Viva Plus. On a rendez-vous avec le groupe ABBA, The Day Before You Came, mais c'est après la pub.
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Je m'en rends compte à l'instant, les amis, que j'ai oublié de vous prévenir que nous allions faire une petite pause cinéma sur la route 80 de Viva Plus. On est fin 1980, sort un film musical. Xanadu, musique du Electric Light Orchestra, des chansons d'Olivia Newton-John. Olivia Newton-John qui joue également dans le film. Et c'est aussi la dernière fois que l'on verra ce grand écran, le grand Gene Kelly. Ben, on va s'écouter Xanadu, c'est une bonne idée ça.

Je ne sais pas ce que vous avez pensé de cette séance, mais moi, ça m'a bien plu. Ah, excusez-moi madame, mais si je puis me permettre, vous avez un petit peu de chocolat à la commissure des lèvres, oui. Ah ben ça, c'est le Frisco, hein, pendant le film. Écoutez, on n'a que le bien qu'on se fait. Ça, c'est Fleetwood Mac sur votre route 80 sur Viva Plus, Little Lies.

0: Je ne vais pas vous mentir, de mon côté, ce beaucoup de douceur qui arrive sur la route 80. All About Us Champagne et Heartbreaker de Dionne Warwick. On est bien sur la route 80.
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Tu sais, j'ai donc, bien avant la saison, passé le véhicule qui nous servira à la route 80 au contrôle technique. Tout est en ordre. Mais c'est bien, c'est quoi ce bruit? Ah, excuse-moi, c'est pas du bruit, pardon. C'est K.I.D. avec Don't Stop.

C'est bien ça ? C'est bien ça. Et c'est qui chante ça ? Souvenez ? Je vous ai laissé deux secondes, hein. Ça c'est Fiction Factory.

pouvoir paraître prétentieux, la route 80 sur Via Plus, c'est quelque part un petit bout de paradis. Et le bout du chemin, il est là. Ah oui, avec Ritali, Lanza Perfumi. Passez une excellente soirée à l'écoute de nos programmes.

0: Il est 19h. Bonsoir à tous, Julie Buron pour ce journal. Une standing ovation pour le Premier ministre canadien. Mark Carney était au Parlement européen ce matin. Son appel à une alliance unique entre le Canada et l'Union européenne a enthousiasmé de nombreux eurodéputés. En pleine guerre commerciale avec les États-Unis, Mark Carney cherche de nouveaux partenaires. Il a donc salué l'idée d'un partenariat inédit lancé hier par la présidente de la Commission européenne, Ursula von der Leyen. Une alliance qui irait au-delà de l'actuel traité commercial. Donald Trump, lui, s'est contenté de se moquer de ce projet de rapprochement entre le Canada et l'Union et il a menacé les Européens de représailles. La colère des enseignants ne retombe pas après l'importante manifestation de la semaine dernière à Liège. Une école de la province garde ses portes fermées depuis lundi. L'Institut Saint-Raphaël à Remouchamp. Depuis 3 jours, plus personne ou presque ne rentre dans l'établissement. Les cours n'ont donc pas lieu et ça pourrait durer encore un moment, Julien Covolo.
1: Et ce qui est certain, c'est que les professeurs de l'Institut ne veulent rien lâcher. Boris Vassen, professeur d'histoire et de géographie.
2: On était assez mobilisés en fin d'année passée, mais il n'y avait pas eu de blocage chez nous. On reste assez mécontents et maintenant, comme on voit les manifestations concrètes des mesures qui ont été prises, on a voulu reprendre le mouvement et essayer de le relancer à plus large échelle.
1: Les manifestants veulent battre le fer tant qu'il est chaud. Et ils espèrent aussi inciter leurs collègues d'autres écoles à se mobiliser. Justine Vos, professeure de français.
3: On s'est dit lundi, on commence parce que nous, on ne peut pas rester comme ça. On sait que si on retourne en classe maintenant, si on retourne à la niche, pour le dire vulgairement, rien ne changera. Et donc, on s'est dit, il faut absolument qu'on fasse quelque chose. Et on espérait donner une impulsion pour que les autres écoles retrouvent le courage de démarrer.
1: La direction du centre scolaire se refuse à tout commentaire pour le moment. Elle se dit tenue à un devoir de réserve, car prendre position reviendrait à favoriser une partie du personnel face à une autre.
0: Voilà donc pour cette fermeture de l'Institut Saint-Raphaël à Remouchamp. Les effets de la chaleur et de la sécheresse de cet été continuent de se faire sentir. En Flandre notamment, jamais la récolte de pommes de terre n'a été aussi mauvaise depuis 2018, une annonce de la Fédération agricole Boerenbond. Ce jeudi, une organisation climatique britannique a publié un rapport estimant que la sécheresse avait entraîné une perte de 3 millions de tonnes de pommes de terre en Allemagne, en France, en Belgique et aux Pays-Bas. Cela pourrait coûter aux producteurs entre 405 et 622 millions d'euros. Les pêcheurs français de Méditerranée qui ont mené des actions contre le prix du gazole ont débloqué leur barrage. La ministre française chargée de la mer et de la pêche leur a promis que les aides qui seront allouées aux pêcheurs suivront la variation des cours des carburants. Enfin, l'Union Saint-Gilloise démarre sa campagne en Europa League, en football, donc après l'échec contre Bodo Glimt en barrage de Ligue des Champions. Les Bruxellois, privés de plusieurs titulaires, se déplacent en République tchèque pour affronter le Victoria Pilsen, un adversaire qui ne respire pas la grande forme, Benjamin de Seninck.
4: Bienvenue à Pilsen, le berceau de la Pils. Mais Bruxelles, avec l'Union Saint-Gilloise, ne débarque pas en République tchèque pour démontrer son savoir-faire en matière de bière, mais plutôt avec sa façon de gérer la pression. La pression des matchs européens, après une saison à brasser les étoiles de la Ligue des Champions, l'Union retrouve l'Europa League, une compétition qui réussit bien en bruxellois, avec entre autres un quart de finale en 2023. Mais l'Union s'avance déforcée. Floroes, Zorgan et Van de Perre sont suspendus, McAllister et Sykes, les défenseurs, sont blessés pour une longue durée. Mais en face, le moral est au plus bas, le Victoria Pilsen occupe seulement la 10e place de son championnat, a déjà changé d'entraîneur il y a 3 semaines et a encore perdu son match ce week-end. De quoi pour l'Union rester optimiste pour la première de ses 8 tournées générales européennes et envisager de continuer à aligner les victoires comme en championnat lors des 4 dernières rencontres. Et ça se consomme sans modération.
0: Et c'est un match à suivre sur Typique en télé et sur Vivacité et Vivasport en radio. Coup d'envoi à 21h. C'est la fin de ce journal. Très bon début de soirée à l'écoute des radios de la RTBF.
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0: Il est 20h. Bonsoir à tous, Julie Buron pour ces informations. Manquons-nous de policiers? C'est la question qui revient à chaque nouveau drame. Voilà pourquoi le Parlement a adopté en séance plénière une proposition de résolution visant à obtenir des données chiffrées sur les effectifs de police. Un texte venu de l'opposition, précisément du Parti Socialiste. Qu'un texte déposé par l'opposition soit adopté à l'unanimité, c'est plutôt rare. Et bien cette résolution, elle demande au gouvernement fédéral de fournir chaque année en octobre un tableau contenant les informations chiffrées du nombre total d'agents de police effectifs. Sans chiffres clairs sur les effectifs, les recrutements et les départs à la pension, impossible d'y voir clair et de prendre les bonnes décisions. L'aide publique au développement, l'APD, a connu l'an passé à l'échelle mondiale la chute la plus brutale jamais enregistrée, moins 23% selon le Centre National de Coopération au Développement, le CNCD 11-11-11. Sous l'Arizona, la coopération belge s'oriente vers des partenariats dits mutuellement bénéfiques. Le CNCD 11-11-11 estime que ce terme traduit une logique de transaction au profit d'intérêts commerciaux et d'entreprises belges, un tournant par rapport à la tradition de la Belgique, dont l'aide avait un agenda distinct des affaires étrangères et des intérêts nationaux. C'est ce qu'a souligné Emmanuel Klimis, chercheur et professeur à l'UC Louvain. Un volume record de 30 tonnes de protoxyde d'azote du gaz hilarant a été saisi lors d'un contrôle routier à Montauban, en France, puis au cours d'une perquisition dans le Gers. Selon une source policière, les douaniers ont mis la main lors d'un contrôle routier sur une cargaison de 13 tonnes de protoxyde d'azote dans un camion au péage de Montauban Nord. L'audition du chauffeur a ensuite permis de perquisitionner un local de l'île Jourdain dans le Gers pour y saisir 17 tonnes supplémentaires. Dans moins d'une heure à présent, l'Union Saint-Gilloise va faire son entrée en lice en Europa League. Les Bruxellois privés de plusieurs titulaires se déplacent en Tchéquie pour affronter le Victoria Pilsen. Un match à suivre sur Tipeee en télé et sur Vivacité et Viva Sport en radio. Coup d'envoi donc à 21h. C'est tout pour ces informations. Très bonne soirée à notre écoute.
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0: Il est 21h. Bonsoir à tous, Julie Buron pour ces informations. Football ce soir avec l'entrée en lice de l'Union Saint-Gilloise en Europa League. Les unionistes sont en Tchéquie, ils vont entamer leur match contre le Viktoria Plzeň. Un coup d'envoi imminent, et Bibrouzakis, il devrait bientôt arriver ce coup d'envoi. Bonsoir.
1: Oui, bonsoir. Effectivement, match très très important pour cette équipe de l'Union Saint-Gilloise pour entamer comme il se doit sa phase de poule de l'Europa League. Une équipe de l'Union Saint-Gilloise qui pour l'instant est très très bien occupée en championnat. Elle reste sur un succès 5-0, c'était contre l'Omen, mais une équipe qui doit composer avec des blessés et des suspendus. Sykes, McAllister, Zorgan, Van de Perre, Florouch, autant de titulaires potentiels ne peuvent jouer cette rencontre face à cette formation du Viktoria Plzeň qui est moins en forme. Elle est actuellement 10 de son championnat. Ensuite, l'Union aura des déplacements extrêmement compliqués, donc il serait de bon ton de remporter cette rencontre dont le coup d'envoi va être donné dans quelques secondes.
0: Merci Ebi pour cette présentation du match. Les nouveaux employés du secteur du transport et de la logistique peuvent désormais bénéficier d'une prime de nuit étendue. C'est ce qui a été convenu par les syndicats et les employeurs. Une décision qui revient sur une mesure du gouvernement fédéral. Depuis le 1er juin, de nouvelles règles légales concernent le travail de nuit et s'appliquent dans la distribution et les secteurs connexes. Concrètement, le travail de nuit n'est considéré qu'entre 23 et 6 heures du matin au lieu de 20 heures à 6 heures du matin. Cela signifie que pour les nouveaux employés, la prime de nuit n'est versée qu'à partir de 23 heures. Syndicats et employeurs ont donc toutefois convenu ce jeudi de maintenir la prime de nuit pour les nouveaux employés dès 20 heures. Elle a redit non, la commune de Woluwe-Saint-Lambert ne participera pas à la deuxième journée sans voiture que la région bruxelloise souhaite organiser à partir de 2027. Le collège communal a acté son refus. Le bourgmestre Olivier Mingal a confirmé. Le ministre dénonce notamment un transfert de charges de la région vers les communes. Il estime le coût de l'organisation de cette deuxième journée sans voiture entre 35 et 50 000 euros pour Woluwe-Saint-Lambert. Olivier Mingal estime par ailleurs qu'une deuxième journée n'est plus nécessaire pour faire découvrir la pratique du vélo. C'est tout pour ces informations. Bonne soirée à notre écoute.
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0: Il est 22h. Bonsoir à tous, Julie Buron pour ces informations. Les débuts de l'Union Saint-Gilloise en Europa League. Les unionistes affrontent les Tchèques du Victoria Pilsen. La deuxième mi-temps devrait bientôt commencer. Et bonne nouvelle, l'Union mène Ebi Bourouzakis.
1: Exactement, le score 0-2 en faveur de l'Union Saint-Gilloise avec un premier but marqué très tôt à la 17e par Mofokeng, l'attaquant sud-africain, lancé en profondeur par Silla. Il trompe la vigilance du gardien Vigele qui avait déjà signé quelques grosses interventions avant cela. Et puis à la 42e, peu de temps avant la pause, donc c'est Matteo Biondic qui a donné au score son allure actuelle. 0-2 donc en faveur des Bruxellois qui ont encore galvaudé d'autres occasions. Ils ne sont pas très inquiétés par une équipe du Victoria Pilsen qui est assez faible. 0-2, score à la pause.
0: Merci Ebi pour ce résumé de la première mi-temps. 21 vols prévus demain au départ de Charleroi et autant dans le sens des arrivées ont d'ores et déjà été supprimés suite au mouvement de grève chez Skies, engagé dans un bras de fer avec la direction de Skies qui assure en Belgique le contrôle aérien. Les agents travaillant à Charleroi réclament, selon les syndicats, que leur prime de nuit soit revalorisée au niveau de celle de leurs collègues opérant pour l'aéroport de Liège. Lundi, l'échec de la rencontre entre syndicats et direction a provoqué l'annonce d'une grève touchant potentiellement l'aéroport de Charleroi durant 24 nuits entre le 16 septembre et le 10 octobre, de 22h à 8h du matin. Une quarantaine de vols depuis ou à destination de l'aéroport Carolo ont déjà été supprimés ce jeudi. Une ancienne mine marine de 150 kilos a été mise hors d'usage au large de la côte belge, selon la marine belge. Il s'agissait d'une mine de contact ancrée allemande datant de la Première Guerre mondiale. Ce sont les services d'enlèvement et de destruction d'engins explosifs, le CD, qui ont mis cette mine hors service de façon sécurisée et dans un lieu adapté. C'est tout pour ces informations. Merci de nous écouter.
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0: Il est minuit.
1: Bonne nuit à tous, Julie Buron pour ces informations. Les nouveaux employés du secteur du transport et de la logistique peuvent désormais bénéficier d'une prime de nuit étendue. Syndicats et patrons se sont mis d'accord. Une décision qui revient sur une mesure du gouvernement fédéral. Depuis le 1er juin, de nouvelles règles légales concernant le travail de nuit s'appliquent dans la distribution et les secteurs connexes. Concrètement, le travail n'est plus considéré de nuit qu'entre 23h et 6h au lieu de 20h et 6h. Pour les nouveaux employés, la prime de nuit n'est donc versée qu'à partir de 23h. Syndicats et employeurs ont donc convenu ce jeudi de maintenir la prime de nuit pour les nouveaux employés dès 20h. Elle a redit non. La commune de Woluwe-Saint-Lambert ne participera pas à la deuxième journée sans voiture que la région bruxelloise souhaite organiser à partir de 2027. Le collège communal a acté son refus et le bourgmestre Olivier Minguin l'a confirmé. Le bourgmestre dénonce notamment un transfert de charges de la région vers les communes. Il estime le coût de l'organisation de cette journée entre 35 et 50 000 euros pour Woluwe-Saint-Lambert. Olivier Minguin estime par ailleurs qu'une deuxième journée n'est plus nécessaire pour faire découvrir la pratique du vélo. Standing ovation pour le premier ministre canadien Mark Carney. Il était au Parlement européen ce jeudi. Son appel à une alliance unique entre le Canada et l'Union européenne a enthousiasmé de nombreux eurodéputés. En pleine guerre commerciale avec les États-Unis, Mark Carney cherche de nouveaux partenaires. Il a donc salué l'idée d'un partenariat inédit lancé ce mercredi par la présidente de la Commission européenne. Une alliance qui irait au-delà de l'actuel traité commercial. Donald Trump s'est contenté de se moquer de ce projet de rapprochement entre le Canada et l'Union et il a menacé les Européens de représailles. L'Union Saint-Gilloise a bien réussi son entrée en Europa League. On parle de football. Elle s'est imposée 0-3 au Victoria Pilsen en Tchéquie. C'était lors de la première journée de la phase de Ligue. C'est tout pour ces informations. Merci de nous écouter.
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0: Il est 1h.
1: Bonne nuit à tous, Julie Buron pour ces informations. Les nouveaux employés du secteur du transport et de la logistique peuvent désormais bénéficier d'une prime de nuit étendue. Syndicats et patrons se sont mis d'accord. Une décision qui revient sur une mesure du gouvernement fédéral. Depuis le 1er juin, de nouvelles règles légales concernant le travail de nuit s'appliquent dans la distribution et les secteurs connexes. Concrètement, le travail n'est plus considéré de nuit qu'entre 23h et 6h au lieu de 20h et 6h. Pour les nouveaux employés, la prime de nuit n'est donc versée qu'à partir de 23h. Syndicats et employeurs ont donc convenu ce jeudi de maintenir la prime de nuit pour les nouveaux employés dès 20h. Elle a redit non. La commune de Woluwe-Saint-Lambert ne participera pas à la deuxième journée sans voiture que la région bruxelloise souhaite organiser à partir de 2027. Le collège communal a acté son refus et le bourgmestre Olivier Minguin l'a confirmé. Le bourgmestre dénonce notamment un transfert de charges de la région vers les communes. Il estime le coût de l'organisation de cette journée entre 35 et 50 000 euros pour Woluwe-Saint-Lambert. Olivier Minguin estime par ailleurs qu'une deuxième journée n'est plus nécessaire pour faire découvrir la pratique du vélo. Standing ovation pour le premier ministre canadien Mark Carney. Il était au Parlement européen ce jeudi. Son appel à une alliance unique entre le Canada et l'Union européenne a enthousiasmé de nombreux eurodéputés. En pleine guerre commerciale avec les États-Unis, Mark Carney cherche de nouveaux partenaires. Il a donc salué l'idée d'un partenariat inédit lancé ce mercredi par la présidente de la Commission européenne. Une alliance qui irait au-delà de l'actuel traité commercial. Donald Trump s'est contenté de se moquer de ce projet de rapprochement entre le Canada et l'Union et il a menacé les Européens de représailles. L'Union Saint-Gilloise a bien réussi son entrée en Europa League. On parle de football. Elle s'est imposée 0-3 au Victoria Pilsen en Tchéquie. C'était lors de la première journée de la phase de Ligue. C'est tout pour ces informations. Merci de nous écouter.
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0: Il est 2h.
1: Bonne nuit à tous, Julie Buron pour ces informations. Les nouveaux employés du secteur du transport et de la logistique peuvent désormais bénéficier d'une prime de nuit étendue. Syndicats et patrons se sont mis d'accord. Une décision qui revient sur une mesure du gouvernement fédéral. Depuis le 1er juin, de nouvelles règles légales concernant le travail de nuit s'appliquent dans la distribution et les secteurs connexes. Concrètement, le travail n'est plus considéré de nuit qu'entre 23h et 6h au lieu de 20h et 6h. Pour les nouveaux employés, la prime de nuit n'est donc versée qu'à partir de 23h. Syndicats et employeurs ont donc convenu ce jeudi de maintenir la prime de nuit pour les nouveaux employés dès 20h. Elle a redit non. La commune de Woluwe-Saint-Lambert ne participera pas à la deuxième journée sans voiture que la région bruxelloise souhaite organiser à partir de 2027. Le collège communal a acté son refus et le bourgmestre Olivier Minguin l'a confirmé. Le bourgmestre dénonce notamment un transfert de charges de la région vers les communes. Il estime le coût de l'organisation de cette journée entre 35 et 50 000 euros pour Woluwe-Saint-Lambert. Olivier Minguin estime par ailleurs qu'une deuxième journée n'est plus nécessaire pour faire découvrir la pratique du vélo. Standing ovation pour le premier ministre canadien Mark Carney. Il était au Parlement européen ce jeudi. Son appel à une alliance unique entre le Canada et l'Union européenne a enthousiasmé de nombreux eurodéputés. En pleine guerre commerciale avec les États-Unis, Mark Carney cherche de nouveaux partenaires. Il a donc salué l'idée d'un partenariat inédit lancé ce mercredi par la présidente de la Commission européenne. Une alliance qui irait au-delà de l'actuel traité commercial. Donald Trump s'est contenté de se moquer de ce projet de rapprochement entre le Canada et l'Union et il a menacé les Européens de représailles. L'Union Saint-Gilloise a bien réussi son entrée en Europa League. On parle de football. Elle s'est imposée 0-3 au Victoria Pilsen en Tchéquie. C'était lors de la première journée de la phase de Ligue. C'est tout pour ces informations. Merci de nous écouter.
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